finalement, est-ce qu'il y a une seule chose qui nous définit? Non, je crois pas du tout. Je crois qu'on est une somme de complexités et qu'on essaie d'associer nos complexités pour ressembler à quelque chose.

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2: La mode est aux jupes courtes et blazers bien repassés. L'été sera donc 60s. Cette semaine, 1965, on progresse doucement mais sûrement dans la décennie, comme dans la musique. Septembre, c'est la rentrée, les Beatles avec un titre peut-être significatif, Help! Et en octobre, bah, toujours les Beatles avec Yesterday.

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0: RFI Matin, ça débute. Merci d'être avec nous en ce vendredi 14 août. On va largement parler de Ceuta ce matin. RFI a enquêté sur ces nouveaux appels à tenter de forcer l'entrée de l'enclave espagnole. Demain, reportage, analyse et invité à suivre dans ces 3 heures d'info. L'actualité aujourd'hui, c'est également la sécheresse et la canicule qui continuent de s'abattre sur la France et l'Europe. Nous serons à Berlin.

0: Et dans le sud-ouest de l'Hexagone. Mais on commence tout de suite par votre journal, Diane Berger. Bonjour Diane.
1: Bonjour Pierre, bonjour à tous.
0: Et à la une, les violences israéliennes en Cisjordanie occupée.
1: Des colons ont assiégé le village de Kousra. Et la semaine dernière, c'est l'armée israélienne qui a mené une opération de 48 heures dans le camp de réfugiés de Kalandia. Notre correspondante à Jérusalem a pu recueillir le témoignage de plusieurs Palestiniens. De nouvelles rumeurs évoquent une ouverture de la frontière entre le Maroc et l'enclave espagnole de Ceuta. Demain, une fausse information relayée sur les réseaux sociaux, notamment par des dizaines de comptes douteux, RFI a mené l'enquête. 5 ans après, le sud d'Haïti ne s'est toujours pas remis du séisme de 2021. Une double peine pour cette région qui accueille les habitants de la capitale qui fuient les gangs. Et c'est la nouvelle star italienne de la natation, la toute jeune Sarah Curtis, 19 ans. Elle a battu le record du monde du 50 mètres d'eau hier au championnat d'Europe.
0: Jared Kushner pourrait se rendre la semaine prochaine en Israël.
1: L'émissaire et gendre de Donald Trump compte rencontrer les autorités israéliennes pour traiter de la suite du cessez-le-feu à Gaza. Le premier ministre israélien Benjamin Netanyahou a rejeté la dernière feuille de route des États-Unis et les points de friction s'accumulent entre les deux pays. Hier, l'ambassadeur américain à Jérusalem a même qualifié d'acte de terreur le siège par des colons de plusieurs maisons palestiniennes dans le village de Kousra en Cisjordanie occupée. Nous y reviendrons dans le journal de 6h, temps universel. Toujours en Cisjordanie, l'armée israélienne a mené un raid la semaine dernière dans le camp de réfugiés de Kalandia, près de Ramallah. Officiellement, il s'agissait de déjouer des actes terroristes. Une 50aine de personnes ont été arrêtées, 16 placées en détention. Le Croissant Rouge parle également de 8 blessés. Frédéric Misselin a pu rencontrer sur place les habitants. Il témoigne.
2: Des jeeps militaires, des perquisitions, des habitants qui subissent des interrogatoires violents, c'est ce que raconte Abou Bilal. Fonctionnaire de l'autorité palestinienne, cet habitant de Kalandia, dont le nom a été modifié, assure n'avoir aucune activité politique, pas plus que son fils, 16 ans. Sans explication, les soldats israéliens ont fait exploser la porte d'entrée de la maison et ont séparé les membres de la famille.
3: Ils m'ont emmené dans la pièce où mon fils était interrogé. Ils m'ont dit que si mon fils ne répondait pas, je serais battu. Ils m'ont fait m'allonger par terre, ils m'ont ligoté les mains, les genoux. J'étais attaché comme ça, mon fils derrière moi. Ils ont commencé à me poser des questions.
2: Les soldats demandent où sont les terroristes. La famille Abou Bilal dit ne rien savoir. Le fils, mineur, a été retenu 20 heures, puis relâché. Il est traumatisé, le père de famille aussi. Il montre ses hématomes et mime la scène finale.
3: Après avoir été roué de coups, j'ai demandé une ambulance. Le soldat m'a donné un dernier coup violent à la poitrine, a sorti son arme, l'a chargée et il me l'a mise dans la bouche.
2: Les militaires repartent sans plus d'explications. Pendant les perquisitions, les familles n'ont pas eu le droit de communiquer avec l'extérieur. Frédéric Misselin, de retour de Kalandia, RFI.
1: Plus à l'est, les Émirats arabes unis dénoncent une nouvelle attaque iranienne dans le détroit d'Ormuz. Elle a visé 2 navires de la compagnie pétrolière publique Abu Dhabi National Oil Company sans faire de blessés. Scott Bessent, le secrétaire américain au Trésor, promet quant à lui d'infliger à Téhéran un isolement économique comme le monde n'en a jamais vu. Ce sont ses mots, avec donc de nouvelles sanctions attendues la semaine prochaine. Agir sur les prix du pétrole, c'est désormais l'objectif numéro 1 du gouvernement américain, selon le vice-président des États-Unis, J.D. Vance. Dans une interview télévisée, il précise qu'empêcher le programme nucléaire iranien reste l'objectif numéro 2.
0: L'accent est donc mis sur le cours du pétrole. Les prix ont explosé avec la guerre au Moyen-Orient.
1: Le baril de Brent a légèrement baissé hier, mais il reste bien plus haut qu'il y a 6 mois. Et c'est une situation assez inhabituelle sur le marché du carburant. En Europe, le prix du diesel vient de dépasser celui du kérosène, le carburant utilisé par les avions. Stéphane Genest.
4: Diesel et kérosène sont de la même famille de dérivés du pétrole et l'Europe dépend largement des importations pour ces deux carburants. Mais depuis l'invasion de l'Ukraine en 2022, elle ne peut plus compter sur la Russie comme avant et s'est notamment tournée vers le Moyen-Orient. Or, les infrastructures de raffinage et les routes d'exportation sont elles aussi perturbées par les conflits, comme l'explique Patrice Geoffron, professeur d'économie à l'Université Paris-Dauphine, directeur du Centre de géopolitique de l'énergie.
5: Ça montre toutes les difficultés, d'une part, à transformer ces produits, puis par ailleurs, mesure à exporter ces produits de telle manière à réduire les tensions qui sont montées très très vite et sur le diesel et sur le jet fuel.
4: À cela s'ajoutent les attaques ukrainiennes contre les raffineries russes qui réduisent encore l'offre mondiale de diesel. Résultat, les importations européennes de diesel ont nettement reculé depuis le début de l'année, tandis que celles de kérosène ont progressé. Et c'est ce déséquilibre qui pousse aujourd'hui le diesel au-dessus du kérosène. Patrice Geoffron.
5: Il y a là un sujet de tension sociopolitique qui est très très sérieux, qui pourrait encore s'accroître à la rentrée si on restait dans cette espèce de situation très étrange où les Iraniens disent d'un côté on contrôle le détroit et Trump dit par ailleurs je contrôle le détroit.
4: Car derrière le prix du diesel, c'est donc surtout le risque d'une nouvelle flambée à la pompe qui inquiète.
1: Stéphane Geneste qui mentionnait l'invasion russe de l'Ukraine. Les dernières frappes de Moscou hier ont fait au moins un mort et une quinzaine de blessés à Kramatorsk, près de la ligne de front dans l'est du pays. Selon l'ONU, le mois de juillet a été le plus meurtrier en Ukraine depuis mai 2022. L'ambassadeur américain à Tokyo vient d'annoncer reconnaître la souveraineté du Japon sur les îles Kouriles, cet archipel entre le Grand Nord japonais et l'extrême-orient russe. Visité hier par le chef du Kremlin, Vladimir Poutine, les îles Kouriles, revendiquées par le Japon, ont été annexées par l'URSS à la fin de la Seconde Guerre mondiale.
0: Un nouvel appel à entrer illégalement à Ceuta circule sur les réseaux sociaux.
1: Deux semaines après l'arrivée de 70 000 migrants dans l'enclave espagnole, tout au nord du Maroc, des internautes évoquent une nouvelle vague de départ demain, samedi 15 août. Des messages pris au sérieux par les autorités des deux pays. RFI a enquêté sur la circulation de cette rumeur. Grégory Genévrier, votre travail met en avant le rôle déterminant de la désinformation et de l'amplification artificielle.
6: Oui, d'abord, il y a cette date du 15 août, jour férié en Espagne. Une rumeur affirme que la frontière sera donc exceptionnellement ouverte. En réalité, les autorités marocaines et espagnoles ont renforcé leurs dispositifs sécuritaires à Ceuta et Melilla. Ne vous laissez pas tromper, insiste la police militaire espagnole sur ses réseaux sociaux. Pour répandre cette infox et faire grandir le mouvement du 15 août, de nombreux faux comptes ont été créés sur Instagram. Si des personnes réelles ont bien commenté cet appel, une partie importante des millions de vues repose en fait sur du faux. Pour mesurer la popularité réelle de ce mouvement, nous avons infiltré des groupes WhatsApp dédiés au 15 août. Le plus important comporte moins de 800 membres, un nombre en décalage avec les millions de vues enregistrées. Ceux que nous avons contactés assurent en plus qu'ils ne traverseront pas la frontière ce samedi. Cet appel à la traversée a donc été manipulé, mais on ne sait pas pour autant ce qu'il se passera réellement demain à la frontière espagnole.
1: Ceuta, ce que cachent les appels à traverser la frontière, c'est une enquête de Grégory Genévrier et Sofiane Amazian à retrouver en intégralité sur notre site www.rfi.fr. Et la situation à Ceuta, vous allez y revenir aussi, Pierre Boudias, avec votre invité.
0: Abdella Taïa, écrivain et cinéaste marocain, rendez-vous à 8h20, heure de Paris. Il est 1h08 à Port-au-Prince. C'était il y a tout juste 5 ans, le 14 août 2021. Un puissant séisme dévastait le sud d'Haïti.
1: La catastrophe a fait plus de 2200 morts et d'importants dégâts matériels. Plus de 800 000 habitants ont été affectés. Et 5 ans plus tard, Théo Conscience, la reconstruction se fait attendre.
7: 115 000 maisons, 97 centres de santé, 1250 écoles détruites ou endommagées. Le séisme du 14 août 2021 a été dévastateur dans les départements du Sud, des Nippes et de la Grand'Anse. Josette Bruffard-Thomas est présidente de l'association Haïti Futur, qui participe à la réhabilitation d'écoles dans la zone sinistrée.
8: Toute cette zone, tous ces départements qui ont été détruits par le séisme deviennent maintenant des lieux de refuge de gens de la capitale qui fuient et pour pouvoir s'abriter dans des endroits plus paisibles.
7: La violence et l'emprise des gangs armés sur Port-au-Prince poussent de nombreuses personnes à se réfugier dans la péninsule sud, qui peine encore à se relever du séisme de 2021.
8: C'est comme si cette région a eu une double peine, parce qu'on ne s'en est pas occupé du tout pour reconstruire. Il n'y a pas eu de vrai projet de reconstruction. Et en même temps, c'est une région maintenant complètement surchargée. Donc, il y a même des écoles qui reçoivent plus de 20% de leurs effectifs, alors qu'elles avaient déjà subi le séisme. Et puis maintenant, ils ont une surpopulation qu'ils n'arrivent pas à couvrir, quoi.
7: L'insécurité et le contrôle des axes routiers stratégiques par les gangs armés entravent également l'acheminement des matériaux et ralentissent la reconstruction.
1: Théo Conscience.
0: Le sud de l'Europe frappé par la chaleur et les incendies.
1: Des dizaines de pompiers ont été mobilisés toute la nuit en Croatie pour lutter contre un feu de forêt tout près d'un secteur touristique du littoral. Plusieurs maisons ont déjà brûlé. Un autre incendie a éclaté hier après-midi en Grèce, à 90 km de Thessalonique, la deuxième ville du pays.
0: Un nouveau départ de feu également dans le sud-ouest de la France.
1: Dans le département des Landes, il a parcouru depuis hier soir 400 hectares. Près de 400 personnes ont dû être évacuées. Un nouvel incendie donc après un été déjà épuisant pour les pompiers. Plus de 120 000 hectares de terre ont brûlé, dont plus du tiers en Gironde, ce département ravagé par un incendie gravissime le mois dernier. Les images ont choqué l'opinion publique et provoqué des vocations. Oriane Gendreau, les soldats du feu ont reçu en l'espace de quelques semaines autant de candidatures pour devenir pompier volontaire que sur les 6 derniers mois.
9: Maxime habite en Gironde, dans le sud-ouest de la France. Depuis des années, il réfléchit à devenir pompier volontaire. Mais cette année, les énormes incendies qui ont touché sa région l'ont poussé à franchir le pas.
10: J'ai bossé juste à côté, sur une partie extérieure, et j'ai vu le départ en fait du feu. Donc j'ai dû évacuer et tout. Et c'était un peu frustrant parce que j'avais aucune utilité en fait.
9: Maxime n'est pas le seul à vouloir se sentir utile. Ces dernières semaines, les demandes pour devenir pompier volontaire ont bondi dans plusieurs départements. Paul s'est engagé il y a quelques mois. Il arrive bientôt au bout de sa formation. Et même s'il salue cet engouement massif, il rappelle qu'être pompier, ce n'est pas que jouer au héros au milieu des flammes.
11: Les feux, ça représente une toute petite portion des sorties des pompiers au cours de l'année. La plupart du temps, ce sera plus une personne âgée qui est tombée ou quelqu'un qui s'est blessé. Ça peut être assez perturbant, certaines interventions. Les personnes qui sont décédées ou des tentatives de suicide, ça peut laisser des marques.
9: Son formateur, Michael, est pompier volontaire depuis 30 ans. Et cette forte mobilisation risque bien d'être essentielle ces prochaines années.
12: On est de plus en plus confronté à de l'exceptionnel. L'exceptionnel avant, c'était juillet-août. Aujourd'hui, l'exceptionnel, parfois il démarre début juin, il se finit fin septembre.
9: Le pompier rappelle aussi qu'en plus des bras, il faudrait plus de moyens et plus de matériel pour anticiper les étés à venir.
1: Plus de moyens, plus de matériel, c'était les questions au cœur d'une réunion hier au ministère français de l'Intérieur avec les syndicats de pompiers professionnels. À la sortie, ils se sont dit très déçus et à bout face aux promesses insuffisantes du ministre Laurent Nunez.
0: On reste en France avec la cinquième journée des championnats d'Europe de natation. C'est à Paris ce vendredi.
1: On attend dans quelques heures le retour de la star Léon Marchand sur les séries du 200 mètres papillon. L'équipe de France a aussi empoché hier deux nouvelles médailles, toutes les deux en argent. D'abord grâce à Maxime Grousset sur le 100 mètres papillon et Marie-Ambre Moulu, deuxième de la finale du 50 mètres d'eau. Une épreuve remportée haut la main par la petite pépite italienne Sarah Curtis, 19 ans. Elle s'est emparée du record du monde avec fierté, Christophe Diremzian.
13: En deux allées simples de bassin, Sarah Curtis est passée de grand espoir à nouvelle reine de la natation transalpine. Flashée à 26 secondes 63 en demi-finale, puis à 26 secondes 56 dans sa conquête de l'or, la Piémontaise affole les chronos et se surprend elle-même. That's amazing.

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4: Les discrets présentent. Curieuse expression.
5: C'est le fait de... Ça vient enfin moi, c'est progressivement qu'on s'aperçoit que, ben...
6: Dans les gens qu'on côtoie...
5: Il y a avec... ce qu'on nous dit et ce qui existe.
6: C'est la vie qui fait qu'on perd confiance dans c'est ou ça, qu'on se dit, bon, ben, y a pas... On a beau chercher... il faut que les caractères correspondent, les idées... Et puis vous croyez pendant un moment que vous... Oui, c'est vraiment... Et puis un jour, comme ça... Alors là, c'est plus la courte échelle, c'est...
5: C'est très difficile de faire confiance à quelqu'un.
7: Ben moi, j'ai toujours
5: complètement.
7: J'ai eu qu'une amie. Que des... Oui. Parce que son mari était copain avec mon mari en étant jeune. Et j'ai eu... Jamais eu de problème.
6: Et vous êtes privilégiée.
7: Jamais. Et moi, je suis venue dans le Nord. J'ai eu du mal de la quitter parce que je suis venue par ici. Mais on se téléphone tous les jours. Ah oui, jamais j'ai eu un problème.
6: Exceptionnel.
7: Que j'ai été déçue de mes sœurs. Oui.
6: Ah, mais c'est souvent ses proches qu'on est déçus. Hein.
7: Ah oui. Oh, moi, mes sœurs, ça...
6: La famille, on l'a subi. Les amis, on les choisit.
7: Oui.
6: Pour moi, c'est d'avoir été...
5: Trompée, finalement.
6: Où j'attendais de trop.
5: Au fil du temps que, bon, on nous a dit des choses qui n'étaient pas réelles, n'étaient pas... Alors, on attend des preuves, en fait. Mais quand même, on voudrait savoir...
6: Moi, 55 ans, hein. Le père, ça fait 2 ans et je suis encore à chercher qu'est-ce qui s'est passé. Et autour de moi, leur comportement est inadmissible. En vieillissant, j'aime autant vous dire qu'ils ne s'arrangent pas. Hein. Vous voyez, j'ai 85 ans, donc je n'ai rien contre les personnes âgées, mais je...

0: 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Le retour de l'actualité internationale avec Candice Mazzotomasic. Bonjour Candice.
1: Et bonjour Pierre, bonjour à toutes et à tous.
0: L'éco-anxiété des Français à la une de votre journal.
1: Canicula, répétition, paysages ravagés par les feux de forêt, restrictions d'eau. Ils sont de plus en plus nombreux à s'inquiéter des effets du changement climatique. Témoignage dès le début de cette édition. Deux semaines après la crise migratoire de Ceuta, Madrid et Rabat en état d'alerte face à un nouvel appel à émigrer vers l'enclave espagnole du nord du Maroc. De quoi relancer le débat sur la souveraineté de l'Espagne sur ce territoire, vous allez l'entendre. Au sommaire également, la violence des colons israéliens qui se poursuit en Cisjordanie occupée, la Colombie où la solidarité s'intensifie pour venir en aide aux sinistrés du séisme de lundi. On vous parlera aussi de ces cahiers de vacances un peu spéciaux vendus par certains partis politiques en France. Avant de partir pour la Hongrie en fin d'édition avec le festival Queersziget qui revient pour la première fois depuis le départ du conservateur Viktor Orban.
0: Quand le changement climatique affecte la santé mentale, de plus en plus de Français sont concernés.
1: 8

0: Français sur 10 exactement se disent inquiets du changement climatique. C'est ce qu'on appelle l'éco-anxiété, une détresse psychologique liée à ses conséquences. Elle gagne du terrain dans le pays, notamment face aux canicules à répétition. Les détails avec Aram Beng.
1: Chaleur excessive, incendies et sécheresse sont autant d'effets du réchauffement climatique qui rendent les Français de plus en plus anxieux. C'est le cas de ce retraité.
2: Oui, je suis très inquiet par le manque d'eau. Le Danube qui a presque plus d'eau, c'est inquiétant, oui, ça, plus que la chaleur même.
1: Plutôt que de s'inquiéter, ce jeune adulte essaie de trouver des solutions à ce changement climatique.
3: C'est de plus en plus difficile de percevoir un avenir sain pour soi-même. Après, on s'adapte à tout. On va faire des étés à 55 degrés dans des souterrains, mais on va le faire.
1: Mais pas question pour ces deux jeunes mères de famille de se laisser abattre.
4: Je me dis que si des choses arrivent, on doit faire avec. Hein. Et aujourd'hui, il y a des catastrophes naturelles et peut-être que demain, il n'y en aura plus.
5: On continue à faire des enfants et puis on verra bien. Hein.
1: Le nombre d'éco-anxiets ne cesse d'augmenter en France depuis les incendies et les multiples épisodes de canicule cet été. Pierre-Éric Sutter, psychothérapeute et directeur de l'Observatoire de l'éco-anxiété.
6: On a constaté qu'il y avait 2,5 millions de Français en plus qui étaient devenus éco-anxieux rien qu'avec ces événements de cet été. Et certains vont avoir des idées suicidaires.
1: Et selon l'ADEME, l'Agence de la transition écologique, plus de 2 millions de Français souffrent d'une lourde anxiété climatique nécessitant un suivi psychologique.
0: Et il faudra certainement apprendre à vivre avec cette éco-anxiété puisque selon les scientifiques, sous l'effet du changement climatique dû aux activités humaines, les phénomènes météorologiques extrêmes seront plus fréquents et plus dévastateurs. L'Europe subit d'ailleurs sa 5e vague de chaleur en ce moment. En France, 75 départements sont maintenus en vigilance orange canicule aujourd'hui. Les températures devraient commencer à redescendre ce week-end.
7: Dans l'actualité de ce vendredi, une question. Les jeunes Marocains vont-ils répondre à ce nouvel appel à émigrer vers Ceuta?
0: Un nouvel appel pour un afflux massif vers l'enclave espagnole a en tout cas été lancé à nouveau sur les réseaux sociaux. Le rendez-vous est donné demain, samedi 15 août. Il y a deux semaines déjà, 72 000 Marocains, pour la plupart des jeunes hommes, avaient tenté de rejoindre illégalement ce territoire situé dans le nord du Maroc. Une crise qui avait relancé le débat autour des enclaves de Madrid dans le royaume chérifien, provoquant de nouvelles menaces de rabat contre le gouvernement de Pedro Sanchez, qui cherche de son côté à éviter la crise diplomatique. De quoi crisper l'opposition, François Musso?
8: Pas d'escalade, pas de conflit avec le voisin marocain. C'est aujourd'hui la priorité du gouvernement socialiste en Espagne. Rabat a menacé de remettre en cause le traité d'extradition bilatéral qui permet de rapatrier les migrants illégaux. Pas de réponse musclée de la part du ministre de l'Intérieur, Grande Marlaska. Au contraire, Madrid a rappelé, je cite, « les liens étroits avec Rabat » et la loyauté mutuelle. Sauf que les partis d'opposition, eux, ne sont pas d'accord du tout. À droite, le Parti Populaire, ou plus à gauche, Izquierda Unida, considère que le Maroc cherche, je cite, à attaquer l'Espagne en utilisant les migrants comme arme, alors que le pays reçoit beaucoup d'argent de l'Union européenne. Le gouvernement de Pedro Sanchez se passerait bien de cette tension, car il se heurte à un énorme problème que sont les quelques 1900 mineurs marocains à Ceuta, qui, conformément à la loi espagnole, ne sont pas expulsables. Logiquement, ils devraient être disséminés dans les 17 régions espagnoles, mais personne n'en veut et le problème reste entier. François Musso, Madrid RFI.
0: Ceuta, ce que cachent les appels à traverser la frontière le 15 août. Une enquête de Grégory Genevrier et Sofiane Amazian s'est à retrouver en intégralité sur notre site RFI.fr.
7: La situation à Ceuta, on y revient également juste après votre journal avec l'écrivain et cinéaste marocain Abdellah Taïeb. Il est notre invité ce matin. Dans le reste de l'actualité, la bande de Gaza à nouveau prise pour cible par l'armée israélienne.
0: Et ce malgré le cessez-le-feu en vigueur, censé s'appliquer depuis 10 mois maintenant. Deux personnes, dont un chef de police, ont été tuées hier dans des attaques qui ont visé le nord et le sud de l'enclave. Un bilan transmis par les autorités locales alors que les négociations sur l'avenir de Gaza patinent. Après le plan de paix américain rejeté par l'État hébreu, l'émissaire spécial de Donald Trump, Jared Kushner, pourrait se rendre la semaine prochaine en Israël pour relancer les discussions.
7: Pendant ce temps, Cisjordanie occupée, la situation n'a toujours pas évolué à Kousra.
0: C'est dans ce village du nord du territoire que des colons israéliens bloquent bloque depuis dimanche l'accès à des maisons palestiniennes. L'armée israélienne a fini par s'y déployer pour, je cite, protéger les habitants et maintenir la sécurité. D'autres habitations de Palestiniens ont été réquisitionnées pour l'opération. Le maire de la localité assure que tous les habitants évacués ont pu rentrer chez eux. Mais les colons israéliens, eux, sont toujours là. Une affaire qui fait couler beaucoup d'encre en Israël. Selon le principal rival de Benjamin Netanyahou aux prochaines législatives, Gadi Eisenkot, ce qui se passe à Kousra illustre une fois de plus la faillite et la faiblesse de ce gouvernement. Frédéric Misselin, c'est un point de vue assez largement partagé dans la presse israélienne ce matin.
9: Oui, Candice, le Jérusalem Post s'interroge. Les Israéliens iront voter en octobre. Ils doivent se demander s'ils veulent un gouvernement qui continuera à laisser faire les extrémistes et à ternir le nom d'Israël. Le Yediot Aronot rappelle que le siège de Kousra a suscité de nombreuses réactions dans le monde, notamment aux États-Unis. Le propriétaire d'une des maisons attaquées par les colons vit là-bas. Un citoyen américain de l'Ohio devient l'épreuve de la gouvernance israélienne, écrit le journal. Ma'ariv rapporte la critique hier de l'ambassadeur américain à Jérusalem, Mike Huckabee. Il parle d'un acte de terreur horrible. Un commentaire qui a eu beaucoup d'écho en Israël, rappelle à Haaretz, précisant que le diplomate n'est pas devenu brusquement un farouche adversaire de la colonisation, au contraire, mais il devait défendre un citoyen américain dans une affaire très médiatisée. Le Yediot Aronot publie la tribune d'un ancien militaire pour qui le vocabulaire est important. Jeune des collines, émeutier, crime nationaliste, cela ne reflète plus aujourd'hui la gravité de la situation. Israël perd le contrôle de la Cisjordanie. Le Jérusalem Post résume, si vous êtes un extrémiste juif et que vous savez que le ministre de la Défense ou de la Sécurité nationale peuvent vous soutenir, alors pourquoi ne pas agir ?
0: Frédéric Misselin, en direct de Jérusalem. Un mot en bref sur cette élection législative partielle dans le sud-est de l'Angleterre. Nigel Farage vient d'être réélu député à Clacton-on-Sea, plus de 22 000 suffrages obtenus contre 9 400 pour son adversaire. Avant même la publication des résultats officiels, le patron du parti d'extrême droite, Reform UK, avait déjà revendiqué sa victoire dans ce scrutin qu'on rappelle, qui avait été boycotté par les partis traditionnels et qu'il avait lui-même provoqué en démission, rattrapé par des affaires de dons non déclarés. Nous serons en direct avec notre correspondante à Londres dans le prochain journal à 7h, temps universel.
7: Il est 1h08 à Bogota, en Colombie. L'espoir de retrouver des survivants s'amenuise 4 jours après le séisme de lundi.
0: Un tremblement de terre qui a tué au moins 281 personnes et fait plus de 4000 blessés. Plusieurs centaines de disparus sont encore recensés, selon le dernier bilan transmis par le président Abelardo de la Espriella. Sur place, l'heure est à la prise en charge des sinistrés. Les appels aux dons de sang se multiplient un peu partout dans le pays. Les Colombiens répondent présents. Preuve en est avec ces files d'attente devant les installations de la Croix-Rouge et des hôpitaux. L'objectif est même déjà atteint dans plusieurs villes comme à Medellín, au point que certains points de collecte ont dû fermer. Le récit de notre correspondante Najed Benrabah.
10: La Croix-Rouge de la région d'Antioquia, dont la capitale est Medellín, est passée de 20 donneurs par jour à près de 300 dès le lendemain du séisme. Face à ce succès, le personnel médical réagit dans les médias et sur les réseaux sociaux. Satisfaction, mais prudence aussi. Marilyn Hernandez, coordinatrice technique de la Banque Nationale du Sang.
11: Il faut remercier les donneurs qui ont répondu à l'appel de manière massive. C'est formidable. Les besoins sont couverts pour le moment et pour les jours à venir. Nous restons attentifs à ce qu'annoncent les autorités parce que le sang a une date d'expiration. Et on doit faire très attention à ça. Si on le stocke mal, on prend le risque de perdre des unités. Et on ne veut bien sûr pas que cela arrive.
10: Même constat dans plusieurs villes du pays où les points de collecte ont été fermés temporairement. La Croix-Rouge appelle à ne pas baisser la garde car ce n'est que le début de la crise d'urgence. Par ailleurs, un télémarathon est prévu ce vendredi sur les télévisions locales de Medellín et de sa région. Début de la transmission dès 6h du matin. Najed Benrabah, Medellín, RFI.
0: L'actualité internationale de ce vendredi, c'est aussi l'ambassadeur américain à Tokyo qui dit reconnaître la souveraineté japonaise sur les îles Kuril, des îles revendiquées à la fois par le Japon et la Russie, dont le président Vladimir Poutine s'est rendu sur place hier pour la première fois, déclenchant la colère de Tokyo.
7: Un retour en France pour parler politique à présent, à moins de 8 mois de l'élection présidentielle. Pas question de lever le pied sur la campagne pendant l'été pour les partis politiques.
0: Et quoi de mieux qu'un cahier de vacances à la plage pour diffuser ses idées après les communistes dans les années 2000 et les socialistes l'été dernier. C'est au tour de la France insoumise et de Renaissance de livrer leur version du cahier de vacances. Une façon de tracter sans vraiment donner l'impression de le faire, Marie Lecoq.
9: 75 pages de jeux et d'horoscopes dans le cahier des insoumis, avec un test de personnalité pour savoir à quel révolutionnaire ressemble le lecteur. 12 pages pour Renaissance, des quiz et des tacles à ses adversaires. Pour LFI, quel hymne est-il souhaitable de siffler ? Référence aux propos de l'insoumis Bali Bagayoko sur la Marseillaise. Pour la sémiologue Mariette Darigrand, la cible est claire, des électeurs déjà convaincus.
12: C'est un objet de marketing, il n'y a pas de doute, pour créer une forme de complicité, de connivence avec son cercle proche. C'est pas avec un cahier de vacances pour adultes que vous allez convaincre des gens qui ne sont pas déjà convaincus.
9: La sociologue relève toutefois un décalage.
12: Depuis plusieurs années, les partis politiques sont très très anxiogènes. Ils utilisent des mots qui font peur. Là, pof, arrive l'été et ils nous proposent exactement l'inverse. Le jeu, la légèreté. Et ça me paraît mais trop en contraste.
9: L'ADN d'un cahier de vacances, c'est aussi et surtout d'apprendre. Mais pour la sociologue Mariette Darigrand, dans le cas de la politique, la logique est tout sauf neutre.
12: Ça n'est pas un outil objectif de transmission du savoir. C'est un outil de communication au service d'un parti et de sa cause.
9: Une manière pour les candidats de souffler un peu pendant la campagne présidentielle, avant une rentrée politique qui s'annonce déjà chargée.
13: Les précisions de Marie Lecoq pour refermer ce journal.
7: Ah, c'était le journal de Candice Mazo-Tomasic. Merci beaucoup Candice, on vous dit à tout à l'heure. Il est 8h12 à Paris. C'est l'heure des sports avec Pauline Guilloux. Pauline, de la natation à la une ce matin.
14: Avec la fin de carrière de Florent Manaudou annoncée hier soir chez nos confrères de France Télévisions, alors que le nageur français était au commentaire des championnats d'Europe, 2 ans après avoir brillé aux Jeux de Paris, lui qui avait été le premier porteur de la flamme olympique en France. Florent Manaudou, 35 ans, 6 médailles olympiques, 4 titres mondiaux et une course qui va rester dans la légende de la natation française, le 50 mètres nage libre à Londres en 2012. Le français qui s'était imposé à la surprise générale décrochant l'or olympique. Florent Manaudou qui ne s'était aussi jamais caché de la longue et parfois très douloureuse période post-JO pour les athlètes.
7: Florent Manaudou qui sera donc célébré demain à Paris lors des championnats d'Europe de natation.
14: Championnat qui continue.

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Je n'avais pas 10 ans lorsque le drame est arrivé. 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
12: Bonjour et bienvenue, c'est Cinérama en mode estival, où on laisse de côté un peu l'actualité, mais il en sera quand même question avec le film français Une affaire turque, ce sera en toute fin d'émission. Mais avant cela, il y a nos deux séries de l'été qu'on a déjà débutées donc, bien au tout début. Toi, tu nous parles de réalisateurs qui ont conçu soit toute leur musique, soit une partie de leur musique.
13: Oui, là c'est un cas un tout petit peu particulier, mais néanmoins extrêmement créatif, parce que bien évidemment, on parle de David Lynch.
12: Et moi, je vous parlerai des true crimes, c'est-à-dire des faits divers, hein, des meurtres, qui ont nourri des films hollywoodiens. Et aujourd'hui, il sera question d'un film passé culte, Amityville, la maison du diable, film de 1979. Et on va d'ailleurs commencer par ça.
4: Hollywood and True Crime Stories.
14: Mon Dieu, qu'est-ce qui vous arrive?
4: Les faits divers qui ont nourri le cinéma.
15: Il est arrivé quelque chose de grave.
4: Une série inspirée de l'ouvrage d'Esther Hervy, publié aux éditions du Rocher.
15: Merci, c'est très gentil. Je n'attendais pas tant d'égards.
16: Tu n'as pas envie de ces délicieuses francs-forts que j'ai achetées spécialement pour toi?
17: N'insiste pas, j'ai pas faim. Oh, dis donc, caille ici.
16: Oui, tout à l'heure, il faisait frisquet, mais maintenant, il fait bon.
17: La chaudière marque 22, mais c'est comme s'il faisait zéro.
16: Tu veux que je te dise? J'ai l'impression qu'on a un courant d'air qui vient de la cave. Ça passe sous la porte.
17: En principe, il y avait une bonne isolation. Toutes ces dépenses vont nous saigner à mort.
12: Une magnifique demeure de style colonial hollandais, de grands arbres et ses deux fenêtres supérieures en quart de lune qui ressemblent à des yeux braqués sur l'océan. C'est la promesse d'une vie de famille idyllique pour George et Kathleen Lutz lorsqu'ils s'installent à Amityville sur Long Island en décembre 1975. Pourtant, 28 jours plus tard, ils fuient la maison en pleine nuit, terrifiés, abandonnant tous leurs biens. En 1979, le réalisateur Stuart Rosenberg s'empare de leur récit avec Amityville, la maison du diable, lançant l'une des franchises les plus lucratives et les plus célèbres du cinéma d'horreur. Mais derrière les murs de cette maison de cartes postales se cache un drame familial bien réel d'une violence inouïe. Et dans son livre, Esther Hervy sépare le mythe de la terrible réalité.
15: Judy a dit que tout allait s'arranger.
16: Comment elle est, ta Judy? Je veux dire, est-ce qu'elle a des yeux bleus ou des yeux verts?
15: Elle est très gentille. Elle me raconte tout plein de choses.
16: Ah oui, tout plein? Bah alors raconte.
15: Oh, d'abord, elle me parle du petit garçon qui avait ma chambre avant. Un jour, il a été tué.
16: Et puis, qu'est-ce qu'elle te raconte d'autre?
15: Elle a dit qu'elle veut pas que j'aille vivre dans une autre maison, parce qu'on s'amusera bien toutes les deux.
12: Amityville est le film de maison hantée par excellence. Il ne cherche pas la subtilité, les murs suintent un liquide noir, des nuées de mouches envahissent les pièces en plein hiver et le pauvre George Lutz, incarné par James Brolin, perd peu à peu la raison sous l'influence de forces maléfiques, finissant par ressembler trait pour trait au précédent propriétaire qui avait massacré sa famille. À sa sortie, le film terrorise l'Amérique entière, capitalisant sur l'immense succès du livre de Jay Hanson qui relatait les faits réels vécus par les Lutz. Le public est fasciné par l'idée qu'un foyer ordinaire puisse être le théâtre d'une telle infestation démoniaque.
16: Faites-moi sortir! Amy, qu'est-ce qu'il y a?
18: Faites-moi sortir!
16: Oh mon Dieu!
18: J'ai surfermé la porte a claqué sur moi et j'étais coincée là!
17: Cette porte n'a pas de serrure.
18: Elle voulait plus s'ouvrir.
17: Regarde.
16: Tiens, regarde.
18: Enfin, je vous dis qu'elle s'ouvrait pas! Pourquoi elle s'ouvrait pas, toi?
0: Et toi, pourquoi tu l'as laissé enfermer là-dedans, hein? Tu l'as entendu cogner.
15: C'est Jody qui voulait pas.
17: Jody? Qui est Jody?
15: C'est mon amie, celle qui vient jouer avec moi.
17: Bon sang, on va pas écouter toutes les histoires de cette petite, non? Et vous deux, on vous a pas dit d'aller au lit? Allez, dégagez! Tu crois pas que tu pourrais être un peu plus sévère avec tes gamins?
0: Fais voir tes mains. Bon, c'est rien, je vais te soigner.
15: Georges, il m'a grondé très fort.
0: Mais tu aurais dû ouvrir la porte.
15: Jody, elle le déteste, Georges.
12: Alors, pour comprendre le mystère d'Amityville, l'auteur nous rappelle qu'il faut remonter un an avant l'arrivée des Lutz, dans la nuit du 13 novembre 1974, au 112 Ocean Avenue, à 3h15 du matin pétante. Ronald DeFeo, junior, âgé de 23 ans, se lève, se saisit d'une carabine de calibre 35 et abat méthodiquement ses parents ainsi que ses quatre frères et sœurs pendant leur sommeil. Cela fait 6 victimes au total. Lors de son procès, Butch DeFeo change plusieurs fois de version. Il tente d'abord de plaider la folie, affirmant que des voix venues de la maison lui ordonnaient de tuer. Et plus tard, les expertises psychiatriques et les enquêtes policières démontreront qu'il s'agissait plutôt d'un acte de sang-froid commis par un jeune homme instable, dépendant à l'héroïne et motivé par l'argent des assurances de ses parents. Ronald DeFeo Jr. sera condamné à 6 peines consécutives de 25 ans de prison et donc il mourra en prison en 2021. C'est sur ce terreau macabre que la famille Lutz achète la maison à un prix dérisoire un an plus tard. Leurs 28 jours d'occupation donneront naissance à la légende paranormale. Bruit de pas, lévitation, métamorphose, des phénomènes qui feront l'objet d'une enquête ultra médiatisée par les célèbres démonologues Ed et Lorraine Warren.
17: Et nous ne détectons pas partout la présence de Satan.
7: Rassurez-vous, moi non plus.
17: Nous sommes des modernistes. Mais là, nous pensons que vous allez trop loin. À vous entendre, on reviendrait à l'ère médiévale.
7: Je me veux moderniste aussi, mais pas aveugle. J'ai étudié longuement le dossier de ces meurtriers, surtout celui du jeune garçon de 20 ans qui a tué ses parents et ses quatre frères et sœurs. J'ai suivi son procès aux assises, et il a certifié que des voix lui avaient enjoint d'agir, des voix qu'il entendait chez lui, des voix qui lui ont dit de passer aux actes. En ce qui me concerne, je soutiens les avoir entendus aussi. J'ai senti une présence dans cette maison. J'affirme qu'il y a une présence étrange dans cette maison.
10: Révérend, un assassin sur deux dit la même chose. Des voix m'ont fait agir.
7: Mais je les ai entendus, moi. Je ne les ai pas inventés, ces voix.
12: Dans son ouvrage, Esther Hervy analyse de manière très critique la bascule entre le fait divers et le film. Le long-métrage de 79 prend pour argent comptant le récit des Lutz. Pour l'anecdote, le film montre des phénomènes spectaculaires comme des portes arrachées de leurs gonds ou des fenêtres brisées. Or, les journalistes et enquêteurs qui ont fouillé le dossier après le départ de Lutz ont prouvé que la quincaillerie et les vitres de la maison étaient d'origine et totalement intactes. Le livre met en lumière ce que le cinéma a soigneusement occulté, la dimension financière et marketing de l'affaire. Quelques années après la sortie du film, l'avocat de Ronald DeFeo, William Weber, avouera autour d'une table et de quelques verres de vin avoir inventé une grande partie de cette histoire de fantômes avec les époux Lutz, dans l'espoir de décrocher un contrat d'édition juteux et pour Weber de rouvrir le procès de son client en invoquant une influence démoniaque réelle. Alors qu'Amityville soit la maison du diable ou celle d'une gigantesque supercherie commerciale, le film de Stuart Rosenberg reste un jalon majeur du cinéma de genre. Il a réussi à ancrer l'horreur non pas dans un vieux château gothique européen, mais dans la banlieue résidentielle américaine la plus rassurante. La véritable tragédie d'Amityville restera cependant celle de la nuit du 13 novembre 1974. Un drame humain que les projecteurs d'Hollywood ont parfois tendance à faire oublié. En tout cas, moi, c'est un film qui m'a terriblement marqué puisque c'est le premier film d'horreur que j'ai vu.
13: Oui, il est très élégamment mis en scène par Rosenberg. Alors, il faut bien avouer aujourd'hui qu'il paraît un petit peu sage. Mais oui, c'est comme tu l'as justement dit, ce qui est intéressant, c'est qu'on n'est pas dans un château gothique comme on avait l'habitude, on va dire, jusqu'à Psychose à peu près, d'Alfred Hitchcock. On est dans un cauchemar en fait périurbain américain. C'est ça qui, je pense, a vraiment enflammé l'imagination. Et il faut savoir que Johnson, fort du succès de son bouquin, a écrit, je pense, un encore meilleur livre, parce que cette fois-ci, il est un peu déconnecté de tout ce qu'il est censé rapporter, journalistiquement parlant, et ce bouquin, un titre plutôt évocateur, ça s'appelle 666.
12: Ah bah oui, effectivement. On se retrouve la semaine prochaine avec un nouveau film culte, mais plus grand public celui-ci, Le silence des agneaux. Nous parlons de notre deuxième série consacrée au réalisateur qui compose aussi de la musique. Et aujourd'hui, c'est David Lynch.
19: Merci, messieurs, c'était très bien. C'était très bien. C'est de la bouillie, tout ça.
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19: C'était pas mauvais, c'était très mauvais. Voilà, exactement. Alors, reprenons.
13: Tous les réalisateurs dont nous parlons dans cette série composent eux-mêmes la musique de leurs films. Alors, sans surprise, l'immense David Lynch occupe, oh comme c'est étonnant, une place bien à part dans cette sélection. Alors, non seulement parce qu'il est également peintre, photographe, musicien et aussi designer sonore, mais surtout parce qu'il ne compose presque jamais des mélodies au sens traditionnel du terme. Alors, chez lui, la musique, c'est une matière, c'est une espèce de souffle, voire une vibration gutturale, comme un bourdonnement qui s'insinue lentement dans l'esprit du spectateur. Et si on pense forcément, immédiatement, à Angelo Badalamenti, lorsqu'on évoque son cinéma, on oublie souvent que Lynch n'a jamais cessé de composer lui-même, depuis Eraserhead jusqu'à ses albums personnels. Au fond, il ne cherche pas tant à écrire des chansons, il cherche à fabriquer des rêves, ou plutôt des cauchemars éveillés.

premier long métrage, un premier choc avec donc Eraserhead. Tant le film est déjà une expérience sonore avant même d'être une expérience visuelle hors norme. Les grondements industriels, les souffles, les machines, les résonances métalliques envahissent l'espace, anticipant le cinéma bio-organique de Shinya Tsukamoto et de son Tetsuo. De l'autre côté du radiateur, on ne sait plus très bien ce qui relève de la musique, du bruit, voire même du décor total. Cette frontière brouillée est fondamentale. Lynch comprend très tôt que des sentiments comme la peur ne naissent pas uniquement de ce que l'on voit, mais aussi de ce qu'on entend. Là où Hitchcock utilisait les violons, par exemple, de Bernard Herrmann pour provoquer l'angoisse, Lynch préfère installer un environnement sonore permanent. Plus qu'une partition, il construit un véritable climat mental, un monde alternatif où le spectateur perd progressivement tous ses repères.

Lorsque Twin Peaks apparaît à la télévision, beaucoup découvrent les magnifiques thèmes composés par Angelo Badalamenti. Pourtant, la personnalité musicale de la série naît d'un dialogue permanent entre les deux hommes. Lynch décrit des émotions, des couleurs, des sensations. Badalamenti, lui, improvise au piano, Lynch l'oriente jusqu'à trouver l'atmosphère exact. Leur collaboration ressemble moins à une relation réalisateur-compositeur qu'à un véritable duo de musiciens. Cette manière de travailler explique sans aucun doute pourquoi les musiques de Twin Peaks semblent indissociables des images. Elles ne soulignent pas les scènes, elles les habitent. Derrière chaque note se cache une sensation de nostalgie, de mystère et toujours de menace diffuse. Chez Lynch, le son est un personnage invisible et l'invisible est littéralement la clé du mystère de l'enquête que mène l'agent Dale Cooper dans cette petite ville aux sombres ramifications.

Avec Inland Empire, David Lynch franchit une nouvelle étape. Tourné en vidéo numérique, le film abandonne presque toute logique narrative traditionnelle. Les frontières entre rêve, fiction et réalité déjà évoquées disparaissent totalement pour perdre un peu plus le spectateur dans la face cachée d'Hollywood. Alors, thème, on l'a vu, déjà abordé dans Lost Highway et Mulholland Drive, ici, on atteint le point terminal de ce cauchemar. Les rythmes disparaissent, les mélodies s'effacent, laissant place à des nappes électroniques, des pulsations sourdes et des sons qui semblent, on l'a entendu, surgir des ténèbres de son sujet. Lynch ne cherche plus à illustrer son histoire, il compose directement l'état mental dans lequel il souhaite plonger son spectateur à travers les déambulations de Laura Dern. On peut dire que peu de réalisateurs auront autant utilisé de manière aussi efficace le son pour modifier notre perception du temps et de l'espace.

0: Si Lynch compose hein, pour ses films, il poursuit également une véritable carrière musicale de son côté. Ses albums comme Crazy Clown Time ou The Big Dream, dont on vient d'écouter la chanson éponyme, prolongent exactement le même univers. On y retrouve les mêmes basses hypnotiques, les mêmes guitares saturées, les mêmes voix filtrées qui semblent flotter entre le blues, l'électronique et le rêve américain, plutôt en décomposition. Ces morceaux pourraient accompagner ces films, mais l'inverse est tout aussi vrai. Chez Lynch, cinéma, peinture, photographie et musique procèdent d'une seule et même démarche artistique, et chaque discipline nourrit les autres jusqu'à devenir impossible à distinguer. David Lynch est probablement le plus singulier des réalisateurs-compositeurs de cette série. Là où on verra Charlie Chaplin compose le mouvement, là où Eastwood a travaillé le silence, Amenabar le chemin vers la révélation et Figgis l'improvisation, Lynch compose sur le souffle de l'invisible. Il installe une vibration qui continue de résonner longtemps après la fin du film. Parce que chez lui, le son nous ensorcelle et nous invite à habiter l'œuvre d'art à laquelle nous venons d'assister à la manière d'un happening collectif.
1: Et tout ça, ça donne envie de revoir tous les films de Lynch. Merci, on se retrouve la semaine prochaine donc avec un nouveau réalisateur, compositeur.
0: Oui, je vous parlerai de Mike Figgis.
1: Mais on reste encore un petit moment avec David Lynch. On se replonge dans sa filmographie avec la rediffusion d'un blind test que nous avions donné dans une précédente émission. 5 extraits, 5 titres de films à trouver.
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1: Premier extrait facile.
4: Docteur Yue, avez-vous des informations sur les vers de la planète Arrakis ?
5: J'ai obtenu un livre bobine sur un petit spécimen qui ne faisait que 125 mètres de long.
4: Seulement ?
5: On a pu observer certains vers mesurant environ 450 mètres dans le désert profond. Mais nous vivons loin des sables à Arrakine. La ceinture désertique et la zone polaire australe sont frappées d'interdiction.
4: Comment les Fremen survivent-ils là-bas ?
5: Nous en savons très peu sur les Fremen. Ils vivent dans le désert profond et un petit nombre dans les villes. Leurs yeux sont bleus sur fond bleu.
4: Ah, leurs yeux. Oui. Leur sang est saturé par le mélange qu'ils prennent en abondance.
1: Quel est ce mélange ? Vous le saurez en regardant
6: Dune.
1: Eh oui, ça c'était facile. David Lynch avait fait un premier montage de 4 heures qui a fortement déplu au producteur qui en réclamait 2 heures. Voilà. Donc
6: c'est,
1: il a dû...
6: c'est le plus mauvais film de Lynch. C'est son seul mauvais film d'ailleurs.
1: Deuxième extrait.
7: Avec les pièces et la main-d'œuvre, le total se monte à 247 dollars.
8: Je trouve que l'addition est un peu lourde pour un travail léger. Vous ne trouvez pas ? Je n'ai que les yeux d'un vieillard, mais... C'est des pneus neufs, ça ?
7: Écoutez, ce sont des pneus de récupération, mais les sculptures sont bonnes.
8: Mes amis, vous me faites payer pour du bon ou pour du neuf ?
7: Thorvald,
9: là, on peut vous faire un petit prix.
8: Eh bien, je crois que la réduction devrait être d'une trentaine de dollars. Votre stylo est du même avis.
10: C'est passionnant.
1: C'est une négociation, Marine. C'est une négociation, mais importante parce que c'est quoi le film ?
6: Une histoire vraie.
1: Voilà,
6: une histoire du vieux monsieur qui part...
1: avec sa tondeuse.
6: Avec sa tondeuse,
1: voilà,
6: ouais.
1: À tondeuse à gazon, donc il est question de cette tondeuse. Et tout au long du film, eh bien, il est obligé de négocier parce qu'il a très peu d'argent. Et donc ça, c'était assez important parce que c'est pas la première fois qu'il négocie dans ce film. Film, pour ma part, j'ai été assez étonné. J'ai mis longtemps à le voir. Mais quand je l'ai vu, je me suis dit... Mais, quand même, quelle réussite.
6: Enfin, j'ai trouvé ça, c'est très bien, c'est très très curieux, très simple.
1: Du début à la fin. Ouais. Donc, une histoire vraie, sortie en 99.
11: Oh, Franck, voilà une bonne surprise et tu as amené tes amis. J'adore les surprises. Prends un siège. Quelle suavité, tu es un garçon rare, tu sais, tu es une sorte de miracle. Tu veux une bière ? Avec joie, Franck. Darling. Darling, tu nous apportes des verres. Je veux boire une bière avec Franck. Fais vite. Mais asseyez-vous donc.
12: Cher Ben, ça va chez toi ?
11: Bien, très très bien. Et chez vous ?
12: Foutrement bien. Foutrement bien.
1: Facile aussi, hein, Manu.
6: Bah, c'était Blue Velvet. Hein.
1: Film de 86, voilà. Et on écoutait bon, la version française de Dennis Hopper, mais plutôt bien fichu. Voilà, je ne sais même pas si on raconte l'histoire de Blue Velvet. C'est déjà un film à énigmes. Voilà. Et on va en écouter un autre extrait d'un film à énigmes.
10: Je veux que tu te remettes au boulot demain au studio. De toute façon, tu voulais remplacer l'actrice principale. Auditionne pour le rôle le plus de filles possible. Quand tu verras la fille qu'on t'a déjà montrée ce matin, tu diras « C'est elle, c'est la fille ». Le reste de la distribution, ça dépend de toi. Mais le premier rôle féminin, le choix de l'actrice qui jouera ce rôle-là, c'est pas de toi que ça dépend. Après ça, tu me reverras seulement une fois. Si tu te conduis bien. Ou bien deux fois, si tu te conduis mal. Bonsoir.
1: Voilà, c'est facile ça aussi.
13: Je crois qu'elle s'est mal conduite, non ?
1: Non, alors c'est le réalisateur. C'est le réalisateur qui rencontre le cow-boy.
13: C'est Mulholland Drive.
1: C'est Mulholland Drive, voilà, avec ce cow-boy qui, bon, qui explique, parce que c'est un gimmick qui revient dans le film, This is the Girl, voilà. C'est plus le réalisateur qui a la main mise sur son film. On lui impose une fille. Une actrice, voilà. Histoire d'amour hein, dans la cité des rêves, enfin on sait pas trop, en tout cas un gros film à énigme sorti en 2001, prix de la mise en scène au Festival de Cannes. Dernier extrait.
14: Cooper, je te présente un revenant, Philip Jeffries. Tu as dû en entendre parler à l'école des cadres.
15: Je vous le dis tout de suite. Il n'est pas question de parler de Jodie. Je refuse d'entendre un seul mot sur Jodie, un seul. Je refuse de la mêler à cette affaire.
14: Pardon ? Je sais, Cooper.
15: Qui croyez-vous qu'il soit, celui-là ?
16: Les coups que t'as pris sur la tranche t'ont pas arrangé.
14: Qu'est-ce qu'il raconte, celui-là, Albert ? C'est mon agent spécial, Dale Cooper. Pour l'amour du ciel, Jeffries, où étiez-vous passé ? 2 ans qu'on ne vous a pas vu. 2 ans !
15: Bien sûr, je vais tout vous dire. Mais je n'ai guère de temps. Oh, mais croyez-moi, j'ai bien suivi. C'était un rêve. Et nous vivons dans un rêve.
1: Le monde parallèle, ça a été trouvé. C'est
6: Twin Peaks.
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1: Vous écoutiez la rediffusion d'un blind test sur David Lynch. Allez, on passe à la partie actualité de cette émission en parlant d'une affaire turque, un avocat au sommet de sa carrière, un jeune homme en détresse et une affaire de corruption qui menace de tout emporter. Ce film mêle thriller judiciaire et questionnement sur l'identité.
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1: Quand on est un réalisateur issu de l'immigration, soit né dans un autre pays ou avec des parents nés dans un autre pays, le premier film est souvent celui du témoignage de ce qu'on a vécu. Les exemples sont nombreux hein, dans le cinéma français, d'Abdelatif Kechiche à Rachid Bouchareb en passant par Rabah Hammer Zaymesh. Voilà un nouvel exemple avec Hüseyin Aydin Gursoy qui avec une affaire turque, vous le devinez, va nous faire entrer dans la communauté turque. Une communauté qu'on voit bien moins hein, que la communauté maghrébine dans le cinéma français, alors beaucoup plus dans le cinéma allemand. Pourtant, nous dit le réalisateur, c'est une des communautés les plus présentes en France. On est près de 700 000 à être turcs ou issus de cette immigration. J'avais envie de raconter leur histoire, de les faire exister à l'écran. C'est un exercice inédit dans le cinéma français. C'est ce qu'explique le réalisateur, donc dans le dossier de presse, et il a plutôt raison.
19: Ça va pas te plaire, il faut que je récupère le client pour boucler les dernières étapes. Elle refuse de bosser avec un avocat turc. Mais ça n'a rien à voir avec ton travail. Baba ?
20: Geldin mi sen de?
21: Aslında biliyor musun burada da avukata ihtiyacımız var.
19: Je suis content d'être là.
21: C'est bien de se retrouver comme avant.
1: Hüseyin Aydin Gursoy ne s'en cache pas, une affaire turque et à travers mon personnage de Mathieu, je raconte une expérience qui résonne avec la mienne, celle d'un enfant turc arrivé en France et ayant grandi avec sa famille dans une communauté d'immigrés, c'est ce qu'il raconte encore une fois dans ce dossier de presse. Alors dans ce film, on suit Mathieu, avocat brillant et déterminé qui s'est éloigné de sa communauté turque pour grimper l'échelle sociale. Mais un événement va l'en rapprocher bien malgré lui. Un jeune turc qui est dans une situation précaire, fils d'amis de ses parents s'est fait agresser par un attaché parlementaire. Sa sœur lui demande donc de l'aider, ce qu'il va faire, mais plutôt que de chercher l'intérêt de son client, il va plutôt chercher son propre intérêt, car son affaire peut lui permettre d'en résoudre une bien plus juteuse qui pourrait bien lui permettre de devenir non plus employé d'un cabinet d'avocats, mais associé.
0: Je peux te demander un service? C'est un jeune du quartier. Il s'est fait agresser par un client. Mais genre raciste, tu vois.
13: Moi, je veux qu'il paye. Je peux faire confiance à personne d'autre.
22: Muller, c'est le neveu de l'ancien ministre de l'Intérieur. Il est intouchable.
23: Mais la victime a une preuve. Il y a une vidéo.
24: Si on a la garantie que l'affaire est enterrée, c'est bon pour nous. Le jeune, je m'en occupe.
1: Le film ne se contente pas de la description d'une communauté turque qui, comme beaucoup de communautés, tente de se souder et s'entraide. Hein. Le réalisateur choisit de nous plonger dans un thriller dans lequel le personnage principal se retrouve dans une situation intenable. Transfuge de classe, émanant de la communauté turque, donc Mathieu s'appelait auparavant Mustapha. Et il veut tout faire pour rester dans son milieu parisien plutôt que de revenir dans sa communauté dans l'est de la France. Il y a un vrai contraste entre les deux mondes hein, que la mise en scène surligne. Quand il est à Paris, il y a des relations impersonnelles, mais quand il revient dans sa ville d'enfance, il y a la présence de la communauté et les règles auxquelles il doit se plier, comme aller à la mosquée. Il ressort que Mustapha, devenu Mathieu, peine à trouver sa place dans ce milieu d'affaires et dans sa communauté. C'est tout l'enjeu hein, du film de Hüseyin Aydin Gürsoy.
22: Est-ce que tu réalises l'ampleur de ta connerie? T'as intérêt à régler le problème, sinon t'es mort.
25: Le gars qui veut se faire passer pour un bon français.
26: Ouais.
22: T'as trahi ta communauté comme une merde.
27: C'est vrai qu'avec ta petite gueule de bœuf, tout ça peut aider.
13: Je te demande un truc, on peut pas compter sur
22: toi. Tu peux pas compter sur moi. C'est jamais assez bien pour cette famille.
26: On sera jamais vraiment chez nous, ça. Donc soit t'acceptes les règles, soit tu te fracasses contre le mur.
1: Le choix du thriller politique n'est pas inintéressant. Dans une affaire turque, une affaire de violence nous mène à une affaire de corruption. Cela permet de poser tout un tas de questions morales qui rendent l'adhésion au personnage de plus en plus délicate. Un personnage qui, tout du long, va avoir beaucoup de mal à choisir son camp jusqu'à devoir assumer pleinement ses actes. Premier film, une affaire turque est bien menée, avec le personnage de Ludovic Duclari, qui semble imperturbable, hein, jamais il ne rit, et dont on sent qu'il est tiraillé en lui-même. Cela laisse toute la latitude au spectateur d'imaginer ce qu'il peut vivre. Une affaire turque est en salle depuis le 12 août.
28: Au revoir.
29: Au revoir.
30: Au revoir.
29: Ça s'impose.
30: Mais pour quelle raison?
29: Qu'est-ce que vous racontez? Mais qu'est-ce que c'est que cette histoire?
31: Je ne connais pas la réponse moi-même. Comme vous êtes bizarre.
29: Oui.
31: C'est difficile de répondre.
29: C'est une plaisanterie!
1: Nous nous retrouvons la semaine prochaine avec nos deux séries. Toi, tu nous parleras donc d'un réalisateur-compositeur.
32: Oui, le Britannique Mike Figgis.
1: Nous parlerons aussi de La Palme d'Or, Fjord de Christian Mungiu. Et puis, je vous parlerai du Silence des Agneaux dans la série True Crimes à Hollywood. À la semaine prochaine.
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Faut faire dodo, faut faire risette. C'est ce que font tous les enfants.

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C'est la troisième fois que je te change. Pitié pour une mère débutante. Mais tu tiens qui pour être si chiante? Non, non, maman, s'énerve pas. Mais tu me prends le sein ou bien la tête? Ouais, ton âge, j'étais sympa. Tu sais ce qu'est dit la mère parfaite. Dodo, l'enfant d'eau, espèce d'antiféministe. Dodo, l'enfant d'eau, l'enfant dormira bientôt. J'ai dit bientôt, alors maintenant, il faut pas faire mentir maman. C'est pas du tout pédagogique. 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
7: La génération de mes grands-parents et la génération précédente également, c'était des gens qui parlaient breton à la maison, qui ne parlaient que breton, c'était leur langue maternelle. Pour eux, le français était une langue étrangère. Mais quand ils arrivaient à l'école, on leur interdisait de s'exprimer en breton, puisque le français était la langue de l'école et de la République. Et donc, tout enfant surpris à parler breton était immédiatement puni et humilié publiquement. C'est-à-dire qu'en Bretagne, on mettait à l'enfant un sabot de bois autour de son cou pour lui dire « Toi, tu parles breton, toi, tu es...

Un paysan, en fait, tu es quelqu'un de la campagne. Plouc, ça vient du breton. Le plouc, c'est quelqu'un qui vient d'un village qui commence par plou. En Bretagne, on a beaucoup de noms de villages et de villes qui commencent par plou parce que c'est un vieux mot celtique qui signifie l'endroit habité. En fait, suite à l'exode des Bretons vers Paris, le plouc, c'est quelqu'un qui vient d'un village breton paumé, en fait, et qui ne sait pas s'exprimer, qui n'a jamais rien vu que sa campagne natale, en fait. Et donc, du coup, toute cette génération a refusé de transmettre la langue bretonne à la génération suivante, parce que pour eux, c'était une honte. Aujourd'hui encore, quand il y a des jeunes de mon âge qui... ou des jeunes qui veulent réapprendre le breton, ou des jeunes de mon âge qui ont des enfants en bas âge et qui veulent les scolariser à l'école Diwan ou dans une école bilingue, puisqu'il y en a maintenant, les grands-parents interviennent et disent « Mais pourquoi tu fais ça ? Il va pas apprendre le breton, il faut qu'il apprenne bien le français pour qu'il fasse des études. » Donc il y a toujours cette honte, nous on est les ploucs, nous on est... Et c'est vrai qu'on a beaucoup perdu comme ça.

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1: 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Curieuse expression.
2: C'est le fait de, ça vient enfin moi, c'est progressivement qu'on s'aperçoit que, ben...
3: Dans les gens qu'on côtoie,
2: il y a... Avec ce qu'on nous dit et ce qui existe.
3: C'est la vie qui fait qu'on perd confiance dans ci ou ça, qu'on se dit, bon, ben, on a beau chercher, il faut que les caractères correspondent, les idées. Et puis vous croyez pendant un moment que vous... Oui, c'est vraiment... Et puis un jour, comme ça... Alors là, c'est plus la courte échelle, c'est...
2: C'est très difficile de faire confiance à quelqu'un.
4: Ben, moi, j'ai toujours
2: complètement.
4: J'ai eu qu'une amie. Que des... Oui, parce que son mari était copain avec mon mari en étant jeune. Et j'ai eu jamais eu de problème.
3: Et vous êtes privilégiée.
4: Jamais. Et moi, je suis venue dans le Nord. J'ai eu du mal de la quitter parce que je suis venue par ici. Mais on se téléphone tous les jours. Ah oui, jamais j'ai eu un problème.
3: Exceptionnel.
4: Que j'ai été déçue de mes sœurs. Vous voyez.
3: Mais c'est souvent ses proches qu'on est déçus.
4: Ah oui. Oh, moi, mes sœurs, ça...
3: La famille, on l'a subi, les amis, on les choisit.
4: Oui.
3: Pour moi, c'est d'avoir été...
2: Trompée, finalement.
3: Où j'attendais de trop.
2: Au fil du temps que, bon, on nous a dit des choses qui n'étaient pas réelles. N'étaient pas... Alors, on attend des preuves, en fait. Mais quand même, on voudrait savoir...
3: Moi, 55 ans. Hein. Le père, et ça fait 2 ans et je suis encore à chercher qu'est-ce qui s'est passé. Et autour de moi, mais leur comportement est inadmissible. En vieillissant, j'aime autant vous dire qu'ils ne s'arrangent pas. Hein. Vous voyez, j'ai 85 ans, donc je n'ai rien contre les personnes âgées, mais je...

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4: Salut à vous, chers auditeurs et auditrices. Vous avez le plaisir ce soir de plonger dans une émission un peu particulière, mais ne vous en faites pas, on va faire comme toujours, on va vous chouchouter vos oreilles et vos méninges, et peut-être un peu plus, si affinité. Bienvenue dans l'émission
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4: Alors, ce soir, autour de la table, je vais vous présenter mes acolytes. Aussi libre qu'un coup d'un soir et aussi pépère qu'un plan cul canapé en chaussettes sous une plaide, parce qu'elle est multiple et elle est toujours là où on ne l'attend pas, elle veut pouvoir jouir le samedi soir et faire sa confiture le dimanche, c'est Louane pour la technique.
6: C'est moi.
4: Aussi riche qu'un couple qui se retrouve après des semaines harassantes mais qui peut compter sur son amour complice et solide. On connaît les gestes, on a nos habitudes, on sait qu'à chaque fois, on va les sublimer parce que l'amour rend tout beau. L'ennui, c'est pour ceux qui ne connaissent pas la valeur du bonheur. C'est toi, Morgane, ce soir, qui incarne l'amour qui dure. Ça va, Morgane ?
6: Ça va.
4: Une petite chronique sur qui, ce soir ?
6: Sur quoi ? Sur un film, un livre. Voilà, je vais vous parler du dernier duel judiciaire en France.
4: À tout à l'heure. Aussi sauvage qu'une escapade dans les bois. Pas prévu, mais rendu possible parce qu'on a toujours le petit plaid dans le coffre. On ne sait jamais. Parce que la spontanéité, ça se prépare pour que le moment soit parfait et que les désirs façonnent une vie de poésie et de rêve. Stéphanie, où nous emmènes-tu ce soir ?
7: Eh bien moi, je viens avec toi, Ingrid, je t'accompagne, je t'emmène en balade dans cette émission.
4: C'est tout un programme pour une petite escapade dans les bois.
7: On va toutes les deux faire une petite escapade dans les bois si tu veux. J'ai des plaids dans la voiture.
4: Oh, j'adore. Aussi intense et radical qu'un désir qui arrive, foudroyant la bienséance en mode maintenant, tout de suite. C'est la tumultueuse Cécile qui nous offre ce soir un cadeau un peu spécial.
8: Oui, en effet, bonsoir à toutes et à tous. Ce soir, j'ai une invitée formidable. J'ai hâte de vous la présenter tout à l'heure.
7: Attends, dis pas plus.
8: Je sais pas, j'ai le droit. Oui. En fait, on va parler d'un sujet qui fédère la planète entière.
7: Ouais.
8: Et donc, on va parler de sexe.
4: Si l'auditeur a bien et l'auditorice a bien écouté, c'est un peu le fil rouge du démarrage. Aussi tendre qu'une première fois, quand un amour vrai et authentique vient se concrétiser par la rencontre des corps, c'est doux, naturel, jamais maladroit, être là, soi-même, avec son cœur au service de la relation. Je ne la connais pas encore beaucoup, mais c'est comme ça que je vois Hélène. Bonsoir Hélène, de quoi tu nous parles ce soir ?
9: Bonsoir. Ce soir, j'avais envie de faire de ma personne une expérience. Alors, vous en saurez un peu plus tout à l'heure. Je garde le mystère pour l'instant.
4: Ça laisse le doute sur le thème du sujet.
10: C'est clair.
4: Ce soir. On sait faire du teasing chez Sorcière.
7: Donc, Ingrid, c'est quoi la suite pour cette émission ?
4: Alors, ce soir, on va parler de tout. Comme d'habitude, mais surtout, comme l'a dit Cécile, de sexe. Laissez-moi introduire le sujet. En fait, ce soir, on va aussi parler de la revendication la plus forte des luttes féministes, le sexe, et surtout le droit au plaisir, jouir de son corps et emmerder ceux qui veulent nous en empêcher. Et comme dans tous les espaces, la sexualité est un espace de domination ou d'émancipation selon qui parle, qui écoute et qui décide. Et il est le premier espace de reconquête revendiqué par les féministes dans les années 70. Mais finalement, il est tellement intime et tabou qu'il reste un espace à conquérir par nous les femmes. Et c'est le sens de la venue de notre invitée de ce soir. Les jeunes, j'ai l'impression qu'elles ont un peu cassé les

code et qu'elles écrivent une partition originale où leur plaisir est le maître mot, mais attention, la dark romance, qui est en même temps devenue très très populaire auprès des ados, et remet la domination et le plaisir dans un rituel sexuel commun, ça pose question, ça veut dire que le combat reste entier. Mais parler de sexe, finalement, c'est pas très original. On a bien l'impression que l'humanité, enfin, l'humanité, je veux dire les hommes, ne parle que de ça depuis le début, à croire qu'il n'y a que ça qui compte, hein, pour le patriarcat. À qui est ce sexe? Il rentre dans quoi? Il introduit qui? Il introduit quoi? Qui l'introduit? Et pourquoi? Enfin, bref, franchement, c'est ce qui préoccupe vraiment le monde. Mais parler de sexe pour une féministe, c'est donc parler de ce qui organise notre société. Parler de cul, c'est parler de pouvoir. Parler de désir, c'est parler de liberté. Et parler de consentement, c'est parler de justice. Et au contraire de ce qu'on nous a inculqué, jouir, ce n'est pas dire « oui », c'est dire « non ». Non au scénario imposé, au rôle genré, au script sexuel écrit par d'autres. Ce qu'un couple normal doit faire normalement, en toute normalité. Et dans lequel, un peu trop souvent, à mon avis, le plaisir féminin est un peu oublié. Bah oui, parce que les filles, encore aujourd'hui, une femme qui jouit, c'est peut-être pas si normal. Bref, ce soir, nos corps sont politiques et notre jouissance aussi. Let's go!

0: On vient d'écouter The Light de Thelma, une jeune mayonnaise. Vous n'hésitez pas à aller écouter, c'est sur les plateformes.
1: Waouh !
0: Voilà.
1: Mais ça met dans l'ambiance.
0: Bah ouais.
1: Ça feutre. Tout d'un coup, le studio est feutré. On a mis des petites lumières douces. Mais avant, Morgane, toi, t'es pas partie sur le sexe, toi,
2: non.
1: Ce soir.
2: Bah si, mais pas le plaisir. Pas le sexe consenti.
1: Ah, bah allons-y alors. On avait mis la petite musique douce et tout,
2: désolée.
1: Un peu sensuelle, puis finalement non.
2: Non, bah, moi je vais durcir un peu le trait.
1: Très bien.
2: Donc aujourd'hui, je vais vous raconter une histoire légendaire. L'incroyable querelle opposant Jean de Carouge à Jacques le Gris. Au début du mois d'avril, pour des raisons personnelles, je me suis rendue dans le département de l'Orne et j'ai donc eu l'occasion de visiter le magnifique château de Carouge. Alors je vous le conseille, hein, vraiment c'est un magnifique château. Il vaut le coup pour son architecture unique en briques rouges et granit. Le château mêle donjons médiévaux, pavillons renaissance et appartements classiques. Le tout est entouré de douves en eau, ce qui renforce son allure de forteresse élégante. Et il a été habité par la même famille pendant 7 siècles. Ce qui explique la conservation exceptionnelle des meubles, tableaux et objets divers. Donc vraiment, je vous le conseille. C'est pas très loin, hein. À peine 2 heures. Alors la visite m'a donné envie de regarder le film.
1: La question c'est juste qui veut aller dans l'Orne pendant ses vacances, quoi, mais pardon.
2: Hein. Mais c'est un beau château. Voilà. Et puis bah, quand on connaît l'histoire, bah, on est un peu curieux quand même.
1: Ah oui.
2: Donc voilà, on m'avait parlé d'un film il y a quelques années. Et bah, cette visite m'a dit, allez, faut que je le regarde. C'est Le Dernier Duel, réalisé par Ridley Scott. Il est sorti en 2021 et il s'agit d'une adaptation du roman historique d'Eric Jäger, un professeur de littérature médiévale en Californie. Bon, j'ai adoré le film, il m'a beaucoup touchée et j'ai presque fini de lire le livre, presque.
1: Toi, t'es dans la team du livre qu'on lit après le film.
2: Ça dépend. Ah, j'ai fait l'inverse aussi. J'ai fait l'inverse. Okay. Mais bon, c'est quand les choses viennent. Hein. Et donc, je vous raconte l'histoire. Dans les années 1380, Jean de Carouge, donc incarné par Matt Damon, et Jacques Le Gris, joué par Adam Driver, sont bons amis avant de devenir rivaux. Des tensions existent entre eux, nourries par la rivalité sociale et la faveur du comte Pierre, qui lui est joué par Ben Affleck. Et donc, une faveur envers Le Gris. En effet, ce dernier devient le protégé du comte et par là même un proche du roi. Alors, sur fond de terre convoitée, de procès et de titres perdus, Jean de Carouge voit rouge. Bon, je sais, elle est nulle. Pardon. Merci Cécile, t'es mignonne. Et donc il développe une grande jalousie pour son ancien ami. Il parvient tout de même à épouser une magnifique dame après la mort de sa première femme. Il s'agit de Marguerite de Thibouville, incarnée à l'écran par Jodie Comer. La crise s'aggrave en 1382 lorsque le comte Pierre refuse à Jean la capitainerie de Belém, alors que ses ancêtres avaient toujours assumé la charge. Un vrai camouflet. Pendant ce temps, le Gris continue de s'enrichir, parfois sur le dos de son ancien ami. Il obtient du comte Pierre une terre à l'origine dans la dot de Marguerite. Jacques et Jean se réconcilient pourtant 2 ans plus tard, devant toute la bonne société réunie. Et c'est là que le Gris, dont la réputation de libertin n'est plus à faire, rencontre Marguerite, la belle Marguerite. La dame de Carouge devient-elle alors un enjeu de plus dans cette rivalité ? Nous sommes 2 ans avant le drame. Mariée à Carouge, Marguerite plaît plus que de raison à le Gris. En l'absence de son mari, Marguerite est recueillie chez sa belle-mère, Nicole. Le 18 janvier 1386, celle-ci s'absente du domaine et emmène avec elle la plupart des serviteurs, dont la servante de Marguerite, censée ne jamais la laisser seule. Jacques le Gris, mis au courant, s'empresse de s'y rendre avec son ami Adam Louvel. Suite à cela, Marguerite accuse Jacques le Gris de l'avoir violée. Il lui a ordonné de se taire, menaçant sa réputation et celle de son mari. Elle refuse malgré les risques immenses pour une femme de l'époque. Et au retour de son mari, elle lui dévoile l'agression. Jean de Carouge porte plainte auprès du comte d'Alençon, donc le comte Pierre. Mais rappelez-vous, le comte Pierre, je vous ai pas perdu, hein, il protège Jacques le Gris. Il porte donc l'affaire devant la justice royale, mais il n'y a aucune preuve du viol. Le Parlement de Paris autorise donc un duel judiciaire, un jugement de Dieu censé révéler le vrai. Le combat a lieu le 29 décembre 1386, soit Jacques le Gris remporte le combat, Donc, Jean de Carrouges et Marguerite meurent, et cela signifie que Jean de Carrouges est coupable. Marguerite a menti, elle a accusé à tort un homme innocent, elle a commis un parjure, un crime grave. Elle sera donc brûlée vive. Et du même coup, la victoire de Le Gris renforce l'idée que la parole de la femme n'a aucune valeur sans preuve et qu'accuser un homme puissant est dangereux. La justice protège les hommes de rang. Mais si Jean de Carrouges remporte ce duel, cela entraîne juridiquement la reconnaissance de la vérité du témoignage de Marguerite, la reconnaissance légale de la culpabilité de Jacques Le Gris et la restauration de l'honneur social et féodal du chevalier de Carrouges. Alors pour être bien clair, le jugement judiciaire n'était pas un simple combat, c'était un jugement de Dieu. La victoire de l'un signifiait automatiquement la culpabilité de l'autre. Selon le droit français, un noble qui en appelait au roi avait le droit de défier son adversaire en duel judiciaire. C'était une procédure juridique officielle visant à déterminer qui était coupable de parjure. On considérait que l'issue du combat révélait la vérité conformément à la volonté de Dieu. C'est pourquoi on appelait aussi ce duel judicium Dei, jugement de Dieu. C'est Dieu qui allait faire que le combat est gagné par l'un ou l'autre. C'est Dieu qui allait dire si cette femme avait menti ou pas. Sur la couverture du livre, il est écrit « L'un d'eux a menti, laissons Dieu en décider ». Bon, je ne ferai aucun commentaire.
3: C'est pratique.
2: Oui. Hein. Je me suis intéressée à la manière dont cet auteur a eu l'idée d'écrire ce livre. En fait, en travaillant sur des textes du Moyen-Âge, il est tombé sur une mention obscure d'un duel judiciaire en 1386. Intrigué, il commence à chercher dans les archives judiciaires, chroniques, les registres royaux, et il réalise alors que cette affaire, pourtant spectaculaire, est quasiment tombée dans l'oubli, même chez les spécialistes. Plus il avance, plus il comprend qu'il tient un récit complet, avec des témoins, des dates, des lieux, des motivations, et même des armes utilisées. Il a l'impression de mener une enquête policière à travers les siècles. C'est le dernier duel judiciaire officiellement autorisé par le Parlement de Paris. Jäger voulait montrer comment une société pouvait croire que Dieu tranchait la justice par le combat. Il voulait également redonner une voix à Marguerite qu'il a trouvée remarquable par sa force. Elle a osé accuser un homme puissant. Elle a risqué sa vie pour la vérité. Car je vous le rappelle, si son mari meurt, elle est brûlée vive, puisqu'elle a menti. Il a étudié les lois féodales, reconstitué les lieux, analysé les armes, vérifié les dates et même retrouvé des détails comme la présence du roi Charles XI au duel. Le sérieux d'Eric Jäger a impressionné Hollywood, le réalisateur Ridley Scott notamment. On connaît l'intérêt de ce réalisateur pour le film historique. Vous avez sans doute vu Gladiator, Robin des Bois, Kingdom of Heaven. Bah, je vous le conseille aussi. Il récidive donc avec le Moyen-Âge, avec le dernier duel. Eric Jäger est naturellement engagé comme conseiller historique pour ce film. Il a participé à la reconstitution du duel, des costumes, des usages judiciaires. Alors le film se décline dans un découpage original en trois parties, offrant les points de vue différents des protagonistes sur les mêmes événements et révélant les mécanismes sociaux qui protègent les hommes et réduisent la parole des femmes. La violence des hommes, elle est le moteur du récit et elle révèle un système oppressif. Mais l'oppression ne vient pas seulement des hommes. La mère du mari, Nicole, dont on parlait tout à l'heure, est d'une telle violence quand elle balance à Marguerite qu'elle n'a pas encore donné d'héritier, ou quand elle lui dit qu'elle aurait dû se taire. Une violence silencieuse, celle d'une femme qui a intégré les règles patriarcales. Elle minimise le viol, elle reproche implicitement le fait de parler et rappelle les risques mortels qu'elle encourt si Jean perd le duel. C'est une violence de résignation qui pèse lourdement sur Marguerite. La mère de Carrouges représente une génération qui a appris à accepter l'injustice pour éviter le pire. Elle aussi a été violée, mais elle a choisi de se taire. Marguerite incarne la rupture, elle refuse le silence, comme toutes ces femmes aujourd'hui qui ont choisi de parler de ce qu'elles ont vécu au mépris de la société et des médias. Force à toutes les victimes de Patrick Bruel qui prennent cher aujourd'hui. Alors, ce qui est fou aussi, c'est ce qui a poussé Carrouges à porter plainte. Ce n'est pas seulement un crime contre elle, c'est une atteinte directe à son honneur et à sa propriété légale, car dans le droit du XIVe siècle, l'épouse est juridiquement sous l'autorité de son mari. Et en même temps, Ridley Scott la filme comme une véritable maîtresse de sa demeure. Marguerite sait qu'elle est capable de prendre soin de son château, de ses chevaux, de ses serviteurs. Elle tient la maison mieux que l'homme. Elle assume alors que lui est toujours parti. Comme de nombreuses femmes de la noblesse de cette époque, c'est elle qui fait tourner l'économie de ce domaine. Aujourd'hui, on appelle ça l'économie des pots de yaourt. Pendant que le mari est parti guerroyer, Enfin voilà, le personnage me révulse. J'ai été marquée par le film, par ses personnages. Et les mots de Le Gris. « Ne vous sentez pas coupable, madame, c'était plus fort que nous. » À vomir. Les mots des juristes lors du procès. « Vous n'avez pas encore porté d'enfant, d'héritier pour la famille. Mais prenez-vous plaisir à copuler avec votre époux ? Vous ne pouvez concevoir d'enfant si vous n'éprouvez pas de plaisir sur la fin. Alors éprouvez-vous du plaisir sur la fin ?» Eric Jäger précise dans son livre que malgré notre tendance à imaginer un Moyen-Âge barbare, le viol était considéré comme un crime très grave. Le viol, défini comme un rapport sexuel forcé hors mariage, était passible de mort. Bon, il précise aussi que le viol conjugal était légal, puisque l'épouse avait cette dette envers son mari. L'attitude de la société face au viol variait en fonction de la victime. Et je cite encore l'auteur, « La poursuite et le châtiment du viol dépendaient souvent de la classe sociale de la victime et de son importance politique. En France, les femmes convaincues de crimes mineurs comme le vol étaient souvent mises à mort. » Alors que beaucoup d'hommes coupables de viol s'en tiraient avec une simple amende. Compensation généralement versée non à la victime elle-même, bah non, mais à son mari ou à son père, puisque le viol comptait moins comme une violence sexuelle contre une femme que comme délit perpétré contre la propriété de ses tuteurs mâles. Bon, attention, je vais vous dévoiler la fin.
4: Donc,
2: désolée, mais je suis obligée. Le duel lui-même fut d'une violence extrême, comme dans le film, long et sanglant. L'enjeu du film est d'ailleurs l'aboutissement du duel qui déterminera la pertinence ou non de Marguerite d'avoir dénoncé Le Gris. Le suspense lors de l'affrontement n'en est que plus intense. Une scène de tournoi remarquable où le dénouement n'est jamais prévisible. Il s'achève par Carouge poignardant Le Gris à la bouche. Bon, dans la réalité, il l'atteint à la gorge, prouvant ainsi que Marguerite disait la vérité. Est-ce que vous vous rappelez que Ridley Scott a aussi réalisé Thelma et Louise ?
4: Ah non !
2: Eh mais si, je vous en ai parlé dans une autre chronique.
4: J'ai oublié.
2: Les deux films se ressemblent surtout dans la manière de montrer la violence faite aux femmes, la contestation de l'ordre patriarcal. Le dernier duel fait figure d'un film très féministe. Marguerite joue un rôle exceptionnel car elle refuse de se taire. Elle choisit de parler publiquement malgré les risques mortels. La résistance féminine est centrale. La différence de traitement entre le livre et le film est intéressante. Le livre énonce des faits recueillis grâce aux témoignages ou déclarations lors du procès. Il est strictement historique et archivistique. C'est même parfois un peu compliqué à lire, faut réfléchir parce que c'est en vieux François. Alors que le film analyse les points de vue de chaque personnage. Le premier point de vue est celui du mari, la vérité selon Jean de Carouge, voit-on écrit. Puis vient la vérité selon Jacques Le Gris. Et enfin, la vérité selon Marguerite. Et pour cette dernière partie, à l'écran, le film affiche la vérité selon Marguerite. Puis, les mots « la vérité ». Reste seul à l'écran quelques instants, soulignant que sa version est présentée comme la seule véritable. Sa version est la seule qui ne soit pas déformée par l'ego, l'honneur ou l'auto-justification. Cette version marque une rupture avec les deux premières dominées par le regard masculin. Marguerite ne cherche jamais à se protéger ou à se glorifier. Nous étions au XIVe siècle et cette histoire résonne encore aujourd'hui. Après avoir raconté l'histoire de Marguerite, une femme qui a refusé de se taire malgré un monde décidé à la faire disparaître, je vous propose, ou pas, hein, si vous voulez discuter, si je vous propose d'écouter une chanson qui porte exactement cette même force, voici Cry Out de Milk.
4: Bravo Darlene.

0: Merci beaucoup Morgane pour ce joli mixte bouquin histoire vraie film. On a tous envie, je sais pas, de lire le bouquin, aller voir le film.
1: Aller voir le film.
2: Bah, les deux sont intéressants vraiment parce que il y a des choses dans le livre qui diffèrent un peu du film, enfin très peu de choses. Donc, et puis il y a des choses en plus.
0: On sent que c'est très documenté. Il y a 40 pages de notes.
2: Ouais.
0: Hein, à la fin d'un bouquin qui fait 260 pages.
2: Ah oui, oui, oui. Bah, c'est vraiment en feuilletant les archives qu'il est tombé sur cette histoire extraordinaire.
0: Donc là, c'est une histoire vraie, un petit peu romancée ou...
2: Il a un peu romancé, mais en fait, très peu. Parce que même le temps qu'il fait, c'est dit dans le livre, c'est... Et quand il ne sait pas, il le dit qu'il ne le sait pas.
0: D'accord.
2: Il émet des hypothèses.
0: Mmh. D'accord.
2: Mmh. Donc, c'est... Enfin... On sait pratiquement tout. Il a romancé, évidemment, ce qui a pu être dit lors du procès, tout ça. Parce que tout... en fait, il y a très peu de choses sur ce que Marguerite dit, parce que c'était une femme.
0: Mm.
2: Donc, dans les archives, ils ont trouvé des papiers sur les hommes, sur Carouge et Le Gris, mais sur elle...
0: Et alors, je me demandais, parce que tu parles d'un film féministe, est-ce qu'il passe le test de Bechdel, tu sais ? Ce fameux test de Bechdel.
3: La Schtroumpfette, là, tout ça.
0: Non, c'est pas la Schtroumpfette. Le test de Bechdel, c'est est-ce que on connaît, première chose, est-ce qu'on connaît au moins deux noms de femmes dans ce film ?
2: Oui.
0: Ouais, oui. Deuxième point, c'est est-ce qu'elles se parlent l'une et l'autre ?
2: Oui.
3: Autre chose que des hommes.
0: Et troisième point, est-ce qu'elles parlent d'autre chose que d'un homme ?
3: C'est le deuxième point.
0: C'est le troisième.
2: Bah, elle parle de la maternité, qu'elle n'a pas donné aux femmes. Et puis, on voit les deux amies parler.
0: Okay.
2: Parce que ce que je ne vous raconte pas, c'est que sa meilleure amie, elle aussi, témoigne contre elle. Quoi.
0: Okay.
2: Toute la société est contre elle.
0: Ouais.
2: Et malgré tout, elle n'en a rien à faire. Elle parle, quoi. Elle dit les choses et jusqu'au bout, même au risque de mourir, parce qu'elle apprend après coup qu'elle peut mourir, en fait. Oui. Et ben, elle continue.
0: Qu'elle risque d'être brûlée vive si son homme n'est pas assez balèze, quoi, en fait.
2: Ben, elle continue, elle reste sur sa vérité. Et elle veut que la vérité éclate.
0: On sent que ça t'énerve. Hein.
2: Ouais. Mais il est excellent, vraiment. C'est une histoire qui m'a beaucoup touchée et j'avais vraiment envie d'en parler ce soir.
0: Merci beaucoup pour ce partage, Morgane. Et puis, on va passer la main à Cécile. Cécile, c'est un peu toi qui as choisi la thématique de cette émission en venant avec une invitée.
4: Oui,
0: ouais.
4: Ça fait déjà un an que j'en parlais et j'avais vraiment à cœur d'inviter quelqu'un pour nous parler du sujet du sexe, de la sexualité.
0: Ok.
4: Donc ce soir, je suis ravie de vous la présenter.
0: Alors on y va ?
4: Ouais.
1: Le teasing.
4: Eh bien, depuis 5 ans, dans notre émission Sorcières sur l'autre radio, nous aimons remettre à leur juste place les vies de femmes illustres qui ont été oubliées, effacées de l'histoire. On ne réécrit pas l'histoire, on la raconte véritablement, nous, ici à la radio. Et c'est vraiment cool de mettre des coups de projecteur sur ces femmes, même si elles sont déjà mortes. Aussi, profitons de femmes formidables, mais vivantes. Parce qu'on aime aussi parler de nos nombreuses contemporaines qui marquent notre époque, grâce à leur engagement, leurs valeurs, leur métier ou leur passion. Et là, on l'écrit, l'histoire des femmes. Et ce soir, on en a chopé une. Elle est bien vivante, elle est bien pétillante. Et on va vous la présenter, c'est Cécile. Salut !
5: Waouh ! Merci beaucoup pour cette intro de ouf. Je ne sais pas si je serai à la hauteur, mais en tout cas, le teasing est d'enfer.
4: Trop cool, attends, je continue mon intro alors. Alors, Cécile, tu sais qu'en novembre dernier, suite à ma chronique sur Maëlys Castet, la sexologue, elle a fait un livre sur la corvée de sexe. D'ailleurs, chérie, si tu m'écoutes, arrête de prendre mes chroniques personnellement et d'en parler avec les copains ce week-end. La corvée de sexe, c'est pas un message subliminal pour toi. Non, juste pour mon amant. Voilà. Donc, chers auditeurs, vous avez eu un grand, grand engouement suite à cette chronique de fin d'année. J'ai reçu de nombreux retours de votre part, des questions, des prises de conscience. Et pour une fois qu'on cause de cul pour en parler bien et ne pas laisser cette thématique du cul à notre seul tonton Gilbert qui la raconte si salement et si mal, avec toujours au centre une protagoniste bien mal racontée et globalement dans une situation avilissante. Alors Gilbert, ce soir, tu veux bien fermer ta bouche, car le sexe, tu n'as jamais su en causer. avec des histoires dégradantes. Nous, on va t'en parler, nous, les femmes. Oui, on va te dire des choses vraies et authentiques sur le sexe et la sexualité. Alors, ouvre bien tes oreilles, bébère. Tu vas découvrir des trucs ce soir. Je suis hyper heureuse de pouvoir ce soir tendre le micro à une femme badass qui a l'art de nous parler de manière authentique et belle de petits ou grands tracas de nos vies intimes. Bon allez, ce soir je vais le placer ce mot, sauf que cette fois c'est pas pour raconter des carabistouilles, mais c'est pour introduire notre invitée qui s'appelle Cécile Manchon. Bruit dans le studio pour Cécile. Ouh, pull up. Salut Cécile.
5: Merci.
4: Ça va?
5: Ça va, la vache, ça déroule.
4: Ouais. Tu veux te présenter en quelques mots?
5: Bah, t'as déjà dit pas mal de trucs. Oui, si on veut être plus dans le sérieux et puis ce qui a pigé sur la plaque de mon cabinet. Donc, je suis Cécile Manchon, je suis sexothérapeute, thérapeute de couple, coach ménopause. Wow. Et ouais, c'est la dernière étoile sur le,
0: moi, j'ai reçu sur le sujet. J'ai reçu un mail de la CPM.
5: Oui, ouais. T'es dans la cible.
0: Je veux bien qu'on en parle.
5: Vaste sujet, gros sujet.
4: Et donc, ce soir, en fait, j'ai constaté donc, que tu avais plein de podcasts à écouter sur de nombreuses plateformes musicales et on avait pléthore de thématiques autour de la sexualité. Et donc, ce soir, avec les filles, on a essayé d'établir une liste avec des podcasts qui nous intéressaient peut-être plus, des podcasts plus random. Et on en a choisi... quelques-uns. Est-ce que tu as envie de nous parler, par exemple, ce soir, de ton podcast qui concerne pourquoi attendre l'envie ne marche pas?
5: Ouais. Alors ça, c'est une jolie conséquence que j'ai vue arriver dans mon cabinet. Je dis une jolie conséquence parce que c'est une situation qui est arrivée parce qu'il y avait une prise de conscience dans le couple que aller quand il n'y a pas d'envie ou pratiquer du sexe quand il n'y a pas d'envie, c'était pas chouette, d'accord ? Que c'était pas consentant et qu'on, du coup, ils attendaient l'envie pour pouvoir suivre l'élan. Et finalement, il y a toute une partie de la population pour qui ce truc-là ne correspond pas. C'est-à-dire qu'on n'est pas tous câblés pareil pour le désir et il y a des gens pour qui cet élan, cette envie spontanée ne va pas survenir. Et du coup, on est quand même assez nombreux ou nombreuses à avoir un désir qu'on va dire réactionnel, réactif, qui va pouvoir émerger sur de la stimulation, sur des baisers, sur des caresses, sur des attentions. Et donc finalement, c'est quelque chose qui se travaille bien en amont, quoi. Moi, j'ai une collègue qui a tendance à dire que les préliminaires, ça commence quand le rapport sexuel s'arrête. Tu vois, ça veut dire que tout ce qui se passe après prédispose ou conditionne le futur rapport. Tu vois, ça pose les choses dans un autre contexte, dans une autre perspective. Et vraiment, quand on est... Beaucoup de femmes sont dans cette configuration d'avoir un désir qui est dit plutôt réactionnel, qui va pouvoir émerger suite au baiser, etc. Mais ça veut dire qu'il faut à la fois un bon état d'esprit, il faut avoir un peu d'énergie, il ne faut pas être trop fatigué, il faut avoir envie de l'autre, quoi. Si l'autre, il nous a cassé les noisettes, si ça fait 3 dimanches qu'il se barre à la chasse, s'il s'occupe pas des gosses, enfin, tu vois, il y a plein de situations.
0: Il peut bien essayer avec ses bisous, il n'aura pas grand-chose.
5: Hein. Clairement, ça ne donne pas envie de l'aimer, quoi.
1: Déjà, il va à la chasse.
0: Tu es en train de dire que préliminaire, ce n'est pas forcément les bisous et les caresses, quoi. Il y a les préliminaires. Ouais, quoi.
5: Tout ce qui est...
1: C'est un tout.
5: Tu vois. Voilà.
4: Dans ton cabinet, tu accompagnes des personnes qui viennent te voir pour différentes thématiques. Et justement, eh bien, même durant ton podcast, tu proposais un petit exercice durant ce podcast qui était intéressant afin de faire ressentir les choses et descendre dans son corps. Et je trouvais ça très intéressant.
5: Ouais. J'en ai plein des exercices, donc
4: merci. Ah ouais, d'accord.
5: C'était lequel?
4: Je sais pas si c'est celui-là, c'est pas les 5 choses, non, c'était sur l'autre. C'était,
5: ça, c'était le...
4: quand on ferme les yeux et quand on vient ressentir,
5: oui,
4: dans son corps.
5: Oui, en fait, il y a vraiment l'idée d'essayer de faire un sondage aussi interne. D'accord, et de pouvoir ressentir ce qui est, ce qui est agréable, là où ça active, là où ça n'active pas, et voilà, et vraiment d'élargir la zone, de sortir de la zone génitale, parce que très souvent, en fait, le truc qui est problématique, c'est que les hommes, ils vont être dans cette question du « alors, bah vas-y, dis-moi ce qui te plaît », et alors, madame, voilà, on n'est pas tous dans cette éducation du « bon, alors, là, la lèvre interne en haut à droite, c'est en bas à gauche, c'est un peu mieux, l'intérieur de la cuisse droite, j'adore », enfin, tu vois, on... je suis désolée.
6: Non, on sait bien, mais ça nous a beaucoup appris à faire...
5: Oui, voilà, comme une pâquerette qui s'ouvre et tout. Et donc là, du coup, vraiment, élargissez la zone, prenez tout votre corps et incluez le... la nuque, l'épaule, tout le long du dos, jusqu'en bas des reins, enfin voilà. Explorez, incluez tout votre corps comme une zone érogène et vraiment explosez cette petite zone de 10 cm carrés qui est franchement très réductive, quoi. Donc franchement, dès qu'on élargit la carte, il y a vraiment beaucoup plus de matière, il y a vraiment beaucoup plus de façons de faire monter le désir, de faire monter l'envie. Et ça, par contre, ça crée de la stimulation.
4: Et on peut se rééduquer à n'importe quel âge. Après des années de couple, en allant te voir, un couple, un homme, une femme peuvent se réinventer. Ça, je veux dire, ça marche. C'est comme des exercices, c'est des tutos. C'est comment que ça se passe.
5: Ouais. Alors, en vrai, si les deux sont d'accord.
0: Moi, je trouve ça choquant quand tu dis rééduquer. Parce que pourquoi est-ce qu'on serait obligé de faire du sexe un peu, tu vois? Enfin, pourquoi est-ce que ce serait une composante essentielle du couple? Enfin, je sais pas.
4: Bah, par exemple, si c'est une volonté, si le sexe a existé dans le couple et que bah, des choses, la maladie, ou les enfants, ou le rythme de vie l'ont baissé, mais qu'il y a une volonté des deux de retourner vers là, bah, des fois, on a besoin peut-être de clés et d'aide. Et je pense à ça, ou des tutos pas pour les nuls, parce qu'on... On sait faire, mais on sait peut-être pas... On sait pas optimiser le capital que nous avons, finalement.
5: Mais je reprends les critères. C'est... Faut vraiment que les deux soient d'accord.
4: Ah ouais.
5: Tu vois, moi, si j'en ai un ou une qui me dit no go zone, bah, je peux pas y aller contre cette personne-là. D'accord. Faut que les deux soient d'accord. Faut que les deux soient aussi OK pour remettre en cause ou accepter de remettre en question leur schéma existant et sorti du scénario établi. À partir de là, bah, on peut s'amuser, on peut créer, réinventer, repenser. Et c'est surtout trouver ce qui leur correspond à eux deux. Tu vois, enfin,
0: parce que quand tu dis on, je croyais que tu participais.
5: Non, alors là, moi, je suis vraiment dans la théorie. Tu vois, je suis là pendant une heure et demie. Après, ce qu'ils font à l'extérieur, vraiment, pouh là là.
0: Non, mais c'était intéressant la question de Cécile. Comment ça se passe du coup? Enfin, ils arrivent à deux et puis quoi?
4: Personne ici n'a déjà eu l'occasion, peut-être ou pas.
0: On t'en parlera pas ici.
4: Ah ouais, bah oui. Bah oui, non, je comprends. Ouais. Eh bien, pour vous les auditeurs qui n'ont pas encore ou qui voudraient aller voir une sexothérapeute.
5: Quand on vient en couple, quand un premier rendez-vous de couple, ça se passe. Il y a toujours un premier 10 minutes très simple de bonjour. Voilà, moi je récupère les noms, les prénoms, un peu l'anamnèse de. Enfin, c'est quoi l'histoire de votre couple? Ça fait combien de temps que vous êtes ensemble? Vous avez des enfants? Ils ont quel âge? Enfin voilà, récupérer un peu les actualités, ce qui s'est passé les dernières années, tu vois, un peu le contexte. Et puis après, je prends 10-15 minutes avec l'un, 10-15 minutes avec l'autre, pour en tête à tête, donc l'autre personne sort de la pièce, pour vraiment prendre la température de chacun, où est-ce qu'il et elle en est, comment il se sent, c'est quoi ses attentes par rapport à ce rendez-vous et cet accompagnement. Et puis à partir de là, à la fin du rendez-vous, on termine tous les trois. Moi, je leur livre ce qui me semble, ce que j'ai compris, et puis ce vers quoi on peut travailler.
4: Est-ce que tu as un pourcentage important de femmes qui ont traîné leur mec?
0: Non, mais
5: c'est pas facile.
0: Ou de mecs qui ont traîné leur femme. Enfin, je...
5: Ah ouais, c'est clair, j'en ai aussi.
0: Ah ouais, hein.
5: Alors là, c'est mort pour moi.
4: Ah ouais, c'est...
5: Le mec, quoi, j'arrive c'est à lui... je suis un peu vaniteuse, mais très souvent, ouais, le mec, j'arrive à lui faire comprendre l'intérêt de suivre mon ce que je vais lui dire. Il comprend qu'il a tout à gagner. Et quand madame a été traînée, elle, c'est irrécupérable. Enfin, c'est très compliqué.
4: Ah ouais.
5: Ah ouais, ouais. C'est franchement une femme qui veut pas être là. Elle sait très bien te le faire comprendre et elle peut être beaucoup plus pénible qu'un homme, quoi.
4: Alors que l'homme, tu peux le.
5: Eh ben, j'arrive à lui faire comprendre. très souvent, les mecs qui viennent, eux, ils veulent récupérer une intimité satisfaisante. Donc, il y a un côté du bon, bah écoute, pourquoi pas, si c'est ça qui fait marcher. Donc, je dis, bah moi, en vrai, je travaille pour vous. Hein, je suis pas là pour vous chercher des noises. Hein, mais par contre, voilà, si vous voulez gagner ou faire évoluer votre couple, bah, vous avez plutôt intérêt à aller dans ce sens-là, parce que votre nana, elle, enfin, aujourd'hui. Une femme de 40 ans, souvent, elle se sent assez sûre dans la vie pour pouvoir prendre son envol, quoi.
4: Et justement...
5: Je travaille pas avec la menace de la séparation, mais bon, c'est quand même la réalité de la société. Ouais. C'est que...
0: Mais est-ce qu'il y a beaucoup de gens qui arrivent parce qu'ils ont un problème, enfin, genre ils sont au bord de la séparation ou non, ou c'est des couples soudés
5: J'ai tout type de situation. Vraiment, je peux avoir des gens hyper amoureux, mais qui sont collés serrés sur le canapé. Vraiment, ils sont trop choupis. Je peux avoir des gens qui sont le canapé est pas encore assez grand, ils ont limite une fesse à l'extérieur. Enfin voilà, il y en a qui sont à tout type de type d'histoire. Ça peut faire 6, 8, 9 mois qu'ils sont ensemble, ou alors 40 ans. J'ai eu 40 ans de couple. J'ai plein de configurations. J'en ai aussi qui viennent me voir en mode bah on se marie l'été prochain, quoi. Donc, en mode, bah, on veut faire en sorte que ça fonctionne. Donc, on travaille le sujet, quoi. Okay. Donc, il y a vraiment plein de motivations différentes. Il y a plein d'âges différents. Il y a plein de configurations différentes. Et la séparation n'est pas toujours en jeu.
0: Ok.
4: D'accord.
0: Donc, c'est... Et pourquoi pas vous, chers auditeurs, hein?
4: Bah oui, moi, je trouve ça vraiment intéressant. Ouais.
5: En vrai, si ça peut être un cadeau de Saint-Valentin, une séance de thérapie. De
0: ouais, ok. Ouais, je me sens comme ça, ouais, un cadeau.
4: On mettra tes coordonnées à la fin. Et en tout cas, aussi, dans les sujets random que tu abordes dans tes nombreux podcasts, il y a le désir et la charge mentale. Et ton sujet, c'était pourquoi votre cerveau tue votre libido.
5: Ouais. Oui, ouais, je pense qu'il y a des femmes qui réalisent pas à quel point elles sont très au fait maintenant sur sur cette question de la charge mentale et sur ce que ça impacte dans leur état de santé, le fait d'être la personne du foyer qui pilote le bateau à tous les niveaux, sur le côté, tout le monde est en bonne santé, tout le monde a de quoi manger, tout le monde a des vêtements propres, la maison est en bon état, en plus de leur carrière, parce que bien sûr, il ne faut pas lésiner sur sa progression professionnelle. Par contre, comprendre ce que ça peut venir jouer ou cracher dans leur système nerveux qui leur empêche de vivre du plaisir ou de se laisser aller, ça, par contre, c'est souvent une prise de conscience. Et moi, j'explique les choses très simplement. En vrai, nous sommes des êtres humains, nous sommes des êtres cérébraux, quoi qu'on en dise, quoi qu'on en pense. On fait l'amour avec notre cerveau. Et que ce qu'il y a dans notre cerveau va clairement piloter aussi nos envies. Si on est rempli de tableurs Excel, de listes, de to-do listes, etc., c'est rarement très sexy. Donc, s'il n'y a pas de place, s'il n'y a pas de disponibilité pour la sexualité, ça va être compliqué d'avoir de l'envie. L'autre conséquence de la charge mentale, c'est vraiment qu'on a le système nerveux en mode vigilance H24. Et que pour vivre et ressentir du plaisir, il faut être en capacité de passer dans ce mode parasympathique où on se laisse aller à ressentir. Et c'est vraiment un changement de mode, quoi.
4: Tu parlais d'ailleurs dans tes podcasts de tête, cœur, corps. Oui. Ça revient tout le temps.
5: C'est ma structure. Oui. Tous vos jours, on est... Souvent, les gens viennent du coup avec... un symptôme au niveau sexuel, tu vois, un trouble, quelque chose qui ne fonctionne pas, quelque chose qui leur pose question. Mais toujours, on va venir l'interroger à la fois au niveau relationnel, émotionnel, et au niveau intellectuel, psychique, les croyances, etc. Et les transmissions éducatives et de lignée et compagnie. Donc, il y a toujours cette structure à trois étages. Travailler que l'un n'a pas beaucoup d'intérêt si tu ne travailles pas et à faire bouger ton corps, et à faire bouger ce qu'il y a dans ta tête, et sans questionner ce qui se passe dans la relation, ça va être compliqué.
4: Donc, tout à l'heure, tu parlais du système nerveux, et donc tu disais qu'en effet, quand on est sursollicité, eh bien, forcément dans notre corps, physiologiquement, on n'est pas très dispo, et tu avais un petit exercice que je trouvais sympa, et si tu veux le partager ici avec nous, sur les 5 choses.
5: Ouais,
4: tu veux le 5, 4, 3, 2, 1. Ouais.
5: Ça, c'est quelque chose qui peut vraiment vous permettre de... court-circuiter votre cerveau. J'ai plein de personnes qui viennent en mode oui, non, mais j'arrive jamais à m'arrêter de penser. Il y a toujours un petit vélo qui tourne et quand ça s'arrête de penser, paf, il y a un autre truc qui s'enrange.
4: Ça vous parle, les filles.
5: Ouais, voilà. Et là, on va arriver dans ce tunnel du mois de juin. Les mamans, elles sont over avec les galas, les fêtes des écoles, les cadeaux pour les maîtresses, les fêtes des mères, les fêtes des pères. Et ça continue. Et après, on organise les grandes vacances. Bref, ça n'arrête pas. Je suis désolée. Moi aussi, je me prépare. J'ai deux enfants. Et le 5-4-3-1, c'est 5 choses que je vois. 4 choses que j'entends, 3 choses que je sens, 2 choses que je... Oh putain.
4: Que je respire, je sniffe.
5: Ouais.
4: Et l'autre que je
5: tellement goûte. Et une seule que je goûte, mais je suis tellement nulle pour les listes, c'est pour ça que j'aime bien avoir les trucs écrits. Mais l'idée, c'est vraiment de vous arrêter tout et vous connecter l'essence. Et donc, vous cherchez 5 choses à voir. Mm. 4 choses à entendre, 3 choses à sentir par le toucher, 2 choses à ressentir par le nez, l'odeur, et 1 chose à ressentir par le goût. Mmh. Et vous retournez dans votre corps quand vous faites ça. Mmh. Vous arrêtez le cogito.
4: Tu fais plusieurs fois par jour, en fait, ça te fait revenir au corps, c'est ça?
5: Ah bah complètement.
4: Ouais.
0: Et moi j'ai une question.
4: Ouais.
0: Qu'est-ce qui te fait revenir au corps quand t'écoutes Amel Bent? On va faire une petite pause musicale.
5: Je t'écoute.
0: C'est toi qui as choisi la chanson, tu peux...
5: Elle parle de charge mentale.
0: Allez.

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1: Ah, Cécile, on pourrait passer des heures à t'écouter et à te poser des questions. Heureusement que tu as en ligne des podcasts hyper bien faits, courts et gratuits, et gratuits, et gratuits sur les plateformes. C'est vraiment super, je vous invite à les écouter.
2: Et là, c'est quoi le...
3: Tous les mardis à 6h, le podcast s'appelle « Au-delà du corps ».
1: Au-delà du corps, Cécile Manchon, sur les sites Spotify, Deezer.
3: Deezer, et puis il y en a d'autres, Apple Podcasts, les principaux.
1: Et c'est vraiment facile et accessible. Et en plus, les formats sont assez courts. Hein. C'est moins
3: oui,
1: de 20 minutes,
3: moi, quand je l'ai créé, mon but, c'était ça. Créer 20 minutes sur une question, un blocage ou une fausse croyance. Et toujours au prisme de, à chaque fois, la tête, le cœur et le corps.
1: Mmh. Ouais, ils sont vraiment super et je vous les conseille. Est-ce que tu veux nous parler de tes actualités avant
3: oui
1: de nous quitter?
3: Alors, j'accompagne actuellement la sortie du film Pour le plaisir dans les
1: salles.
3: Pour
1: le plaisir.
3: Yes, vas-y, fais-toi plaisir. Qui raconte l'histoire, enfin, qui est une histoire romancée, mais inspirée de la création du sextoy Le Womanizer. Et donc, j'étais à la sortie nationale en avant-première à Château-Gontier et à Laval. Et là, le dernier week-end de mai, vous me retrouverez le vendredi 29 au Bourgneuf-la-Forêt et le samedi ou dimanche, je n'ai pas encore décidé, à Renazé.
1: Donc okay. On regarde le film et ensuite
3: et
1: bien,
3: après il y a échange débat avec les questions réponses avec la salle.
1: Oh c'est top.
3: Alors c'est super sympa.
2: Ça s'est bien passé les deux premières.
3: Ouais.
2: Il y a eu beaucoup de questions.
3: Oui. J'attise la curiosité donc les gens viennent, c'est chouette.
2: Les gens posent des questions. Ils sont intimidés un peu au début comme un débat où ça rentre vite dans le.
3: Alors j'essaye de leur dire que je fonctionne comme un jukebox, donc il faut mettre une pièce pour pouvoir lancer la machine. Quand je sens que le plan est un peu trop long, hop, je prends une piste et puis j'en chie parce que du coup le film est vraiment très très chouette. Il y a beaucoup d'humour, il est très sain dans le bon état d'esprit. Donc c'est pour ça que j'ai vraiment un plaisir à m'accoler à ce film là. Et mais du coup oui les échanges viennent tranquillement. Il y a toujours un côté de je veux pas être le premier mais ça se met en place.
2: C'est les cinémas qui sont venus te chercher?
3: Non, c'est moi qui les ai démarchés.
2: Ah ok,
1: t'as bien fait.
2: C'est cool.
1: C'est cool.
2: Donc c'est un film qu'il faut aller voir en couple un peu.
3: Ah c'est une super idée d'y aller en couple. Y aller en contre copine, vous allez bien vous marrer aussi.
2: Okay.
3: Donc toutes les configurations sont bonnes. J'ai vu aussi une mère avec sa fille, enfin des mères avec leur fille. Ouais.
2: Okay.
3: Grande.
1: Regarde ma fille ce que je vis avec ton père.
3: Tous les maris ne sont pas ingénieurs à créer des womanizers dans leur atelier non plus.
1: Bon, en tout cas, ça donne vraiment envie de continuer à t'écouter et à venir te voir prochainement dans les cinémas que tu as cités. Tu restes avec nous pour la suite des aventures.
3: Ah, j'adore et...
1: oh, mais...
3: Je l'aime pour rien.
2: D'ailleurs, tu disais que ça te parlait beaucoup, l'improvisation. Puisqu'alors, Hélène, tu t'es prête parce que bientôt, on parle d'improvisation et je crois que tu improvises. Et tu parlais que ça, c'était un thème un peu de sexualité, finalement. Est-ce que
3: oui, parce que du coup, faire l'amour, normal. Normalement, on improvise à chaque fois. On ne suit pas toujours le même script.
1: Ah bon?
3: Première nouvelle.
1: Chérie, si tu m'écoutes.
2: Hélène, du coup, on va te laisser
4: c'est à moi.
2: Lâcher le script.
4: Ouais. Alors moi, j'avais envie ce soir d'être, comme je disais en introduction tout à l'heure, d'être une expérience à moi toute seule. C'est-à-dire que quand il a fallu penser une thématique, un sujet à aborder pour ce soir, j'ai pas eu la révélation. Je me suis dit, oh là là là là, mon Dieu. T'es... Et je me suis dit, mais finalement, l'improvisation, je vais être dans ce contexte-là. Et finalement, est-ce que ça pourrait pas être ton sujet? Et je me suis dit, quitte à être dans de la non-maîtrise, autant je vais vraiment rien rédiger et je vais venir comme je suis. Donc, j'ai pas de papier. No paper. Et donc, j'avais envie de le vivre à travers le corps. Et je trouvais ça intéressant ces derniers jours parce que j'ai vraiment eu la sensation que c'était un processus. Tout à l'heure, Cécile, tu parlais de la tête cœur-corps. Et ben, j'ai vraiment eu cette sensation parce que moi, faut savoir que je pars de l'école, mais comme bon nombre d'entre nous, où je suis tombée très tôt dans la marmite de la prévision, de l'organisation, de l'anticipation, de la bonne élève où il faut écrire, travailler, etc. Et là, de se mettre dans l'expérience de l'inconfort, de la non-maîtrise, du dépouillement. Alors, je suis pas toute nue, hein. J'aurais pu aller jusqu'au bout, mais non. J'ai trouvé ça hyper intéressant de le traverser et je trouve ça hyper libérateur, en fait, de pouvoir s'autoriser ça dans un monde où il faut quand même rentrer dans le moule et plutôt répondre aux attentes et aux exigences. Et donc... voilà, je trouvais ça plutôt chouette. Et l'image qui me venait, alors je ne sais pas si vous aurez la référence, j'avais Indiana Jones dans la dernière croisade, quand il doit relever des épreuves pour récupérer le Graal. Mmh. La dernière épreuve qu'il doit vivre, c'est le saut de Dieu.
5: Jeté dans le vide.
4: Voilà. Mmh. S'il se retrouve face au vide, il doit aller de l'autre côté pour aller récupérer le Graal. Sauf que, bah, voilà, il est confronté à ça, il se dit « mais comment je vais faire pour aller à l'autre bout ?» Et donc, à un moment donné, on le voit mettre la main sur le cœur, tendre le pied vers le vide. Ça crée un peu cette sensation-là. Et finalement, je me dis, bah, c'est un petit peu se retrouver comme dans une quête intérieure, finalement. Cette notion de dépouillement, de se laisser vivre, de lâcher prise complètement. Et je me dis que finalement, c'est un petit peu rejoindre le divin qu'on a en soi. Alors, sans connotation religieuse du tout, mais c'est aller chercher au fond de soi quelque chose d'assez précieux qu'on peut perdre, je trouve, dans la vie de tous les jours et qui, je pense, se rattache peut-être à l'enfance, dans cette idée d'être parfaitement authentique et complètement libéré et d'être soi-même. Et je trouvais ça vachement intéressant de pouvoir vivre la chose et de la partager. Et je me dis, bah, un peu comme Indiana Jones avec son chapeau et son fouet, je ne vais pas chercher le Graal, mais je vais chercher un petit peu cette résonance intérieure qui finalement, c'est ce qu'on comprend, je pense, à travers le film, finalement. Ce n'est pas tant la quête du Graal, mais c'est plutôt retrouver le divin en soi. Et voilà, je trouvais ça plutôt chouette de le vivre. Et je ne peux pas m'empêcher de faire le lien. J'ai mon esprit qui part dans plein de choses, mais j'ai été dernièrement vivre une expérience en terre de Brocéliande et découvrir, alors je recommande à tout le monde d'aller visiter cette église à Tréorantec, une église complètement à part, qui fait référence à toute la quête du Graal. Et peu de gens font attention, mais à la porte d'entrée, avant de franchir le premier passage qui nous permet d'accéder à cette église, il est écrit « La porte est en dedans ». Et en fait, c'est tout ce que veut dire le créateur de cette église, c'est que finalement, les réponses, elles sont à l'intérieur de nous, et qu'importe la foi, la religion, mais que finalement, c'est pas tant... une quête du divin, mais c'est ce qu'il y a au fond de nous qu'il faut aller rechercher. Et je trouve que quand on s'autorise le dépouillement, eh ben on peut aller rejoindre ça. Et je trouve ça plutôt chouette. Voilà.
2: Eh ben alors, on est tous impressionnés autour de cette table, de cette improvisation sans papier, mesdames et messieurs.
5: Elle n'a pas triché, l'huissier a bien insisté.
2: Elle n'a pas triché, c'est incroyable. Ben on te remercie beaucoup, Hélène, pour cette voix divine, pour finir cette émission. Puisque nous aussi, un peu chaque mois, on part à la quête du divin et de ce qu'on a à l'intérieur de nous. C'est pour beau. Vous raconter des belles histoires, chères auditrices. Donc on arrive à la fin de cette émission, mes sorcières chéries. Voilà, donc on avait Morgane, Cécile et son invitée Cécile.
3: Yes, double Cécile.
2: À l'introduction et à la chronique, Hélène, Louane à la technique. Et j'ai envie de dire qu'on va se quitter là-dessus. Mais avant ça, Morgane, est-ce que tu peux nous rappeler la prochaine émission? C'est où, c'est quand, c'est comment?
6: Eh bien, vous pourrez nous retrouver, nous les divines, le 11 juin, le jeudi 11 juin à Aurigné, à 19h, à la Benâtre, à l'écluse de la Benâtre, pour une émission qui sera enregistrée, mais venez nous écouter. Et puis, il y aura de la musique.
5: Oui.
6: Après, vous pourrez venir écouter.
5: Guincher.
6: Oui, guincher, swinguer.
2: Parce que c'est ça, les sorcières font DJ set après l'émission. Hein.
6: Oui. C'est ça.
2: C'est ça. Donc, si vous voulez nous écouter en avant-première, c'est le 11 mai à l'écluse de la Benâtre. Voilà.
6: Et on est ravis. Et ce sera la dernière de la saison.
2: Oh. Super. On clôt joliment cette cinquième saison pour en démarrer peut-être une sixième, qui sait.
6: Quelle question.

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3: La mode est aux jupes courtes et blazers bien repassés. L'été sera donc 60s.
4: Cette semaine, 1965, on progresse doucement mais sûrement dans la décennie, comme dans la musique. Septembre, c'est la rentrée, les Beatles avec un titre peut-être significatif, Help. Et en octobre, toujours les Beatles avec Yesterday.

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2: La génération de mes grands-parents et la génération précédente également, c'était des gens qui parlaient breton à la maison, qui ne parlaient que breton, c'était leur langue maternelle. Pour eux, le français était une langue étrangère. Mais quand ils arrivaient à l'école, on leur interdisait de s'exprimer en breton, puisque le français était la langue de l'école et de la République. Et donc, tout enfant surpris à parler breton était immédiatement puni et humilié publiquement. C'est-à-dire qu'en Bretagne, on mettait à l'enfant un sabot de bois autour de son cou pour lui dire « Toi, tu parles breton, toi, tu es un paysan, en fait, tu es quelqu'un de la campagne. » Plouc, ça vient du breton. Le plouc, c'est quelqu'un qui vient d'un village qui commence par plou. En Bretagne, on a beaucoup de noms de villages et de villes qui commencent par plou parce que c'est un vieux mot celtique qui signifie l'endroit habité. En fait, suite à l'exode des Bretons vers Paris, le plouc, c'est quelqu'un qui vient d'un village breton paumé, en fait, et qui ne sait pas s'exprimer, qui n'a jamais rien vu que sa campagne natale, en fait. Et donc, du coup, toute cette génération a refusé de transmettre la langue bretonne à la génération suivante parce que pour eux, c'était une honte. Aujourd'hui encore, quand il y a des jeunes de mon âge qui, ou des jeunes qui veulent réapprendre le breton, ou des jeunes de mon âge qui ont des enfants en bas âge et qui veulent les scolariser à l'école Diwan ou dans une école bilingue, puisqu'il y en a maintenant, les grands-parents interviennent et disent « Mais pourquoi tu fais ça ? Il va pas apprendre le breton, il faut qu'il apprenne bien le français pour qu'il fasse des études. » Donc il y a toujours cette honte, nous on est les ploucs, nous on est... Et c'est vrai qu'on a beaucoup perdu comme ça.

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0: it was night, and the fumes were making me high. 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And I liked it.
1: Simplement poser des morceaux. Eux, on parlait tout à l'heure. C'est dans les autres hôpitaux.
2: Alors voilà.
3: Alors voilà.
2: Depuis, disons, quelques semaines.
3: Disons.
2: Je me sens étrangement calme. Un peu fatigué.
3: Calme.
2: J'aime prendre le temps de passer le balai, de faire la vaisselle. L'ordinateur me donne un peu la nausée, à moins d'y faire vraiment quelque chose. Je regarde le match de l'équipe nationale. J'y trouve quelque enthousiasme, mais c'est un peu long. J'écoute.
3: J'écoute.
2: J'écoute plusieurs fois de suite une chanson romantique en langue frontalière. J'ai mal au dos. J'ai le haut de la cuisse droite comme anesthésié. Je me réveille une ou deux fois la nuit. Je vais faire une pizza.
3: Tu crois ? Tu prends ? Tu prends ?
2: Je prends le temps également d'aller faire des courses à pied. J'apprécie beaucoup moins de m'asseoir en terrasse pour lire et écrire. J'ai provoqué de la peine et de la douleur.
3: Juste.
2: Je cherche à être juste.
3: Tu crois ?
2: Je fais la pizza. Je fais la pizza. Je sais plutôt précisément ce que je veux que soit ma vie. La pizza est au four. Ça sent.
3: Ça sent.
4: 75. Revenons sur le point de cette
5: enquête plus.
2: Toi, tu fais quoi ? Tu as des enfants ?
3: Ou pas ?
2: Ou pas ? Tu marches, tu sens tes jambes ?
3: Ou pas ?
2: Tu ne passeras jamais dans cette rue ici. Tes épaules sont un peu différentes des miennes. Tu frises ou pas. Des souffles de sentiments te prennent parfois. Parfois tu t'arrêtes. J'en suis sûr. J'en suis sûr.
3: Moi aussi.
2: Tu t'arrêtes, tu vois moins l'extérieur, les passants, la mer que cette sorte de verre. De transparence qui te sépare de tout. Mais pas seulement.
3: Mais pas seulement.
2: Qui à la fois te sépare et t'emmène tout au long de ces années à venir.
4: Au Stade de France d'un côté.
2: Tu te sens respirer. Ou à distance de tout ce qui porte un nom, un problème, une image, un souvenir inutilisable.
3: Tu fais des nouilles.
2: De l'agneau et un poulet rôti. Tu te dis, demain nous irons nous promener, nous aurons l'impression d'être un peu ailleurs, de changer quelque chose. Tu aimes peut-être
3: comme moi aussi,
4: découvrir les filières à laquelle
2: t'arranger pour poser du temps devant, poser une date, une heure à venir, et d'ici là pouvoir t'asseoir. Fume si tu fumes, tu tripotes un livre ou un tricot, tu sais qu'il ne s'agit pas d'ennui ni d'inquiétude, tu sais.
3: Tu sais.
2: Oui, tu sais que là se tient le début d'une existence à venir, si tu suis, si tu parviens à envisager la forme que ça pourrait avoir. Ça n'est pas clair toujours, et en même temps c'est très simple.
3: C'est simple.
2: Si tu aimes, si tu aimes.
3: Moi aussi.
2: J'aime. J'aime.
3: Moi aussi.
5: Une présaille contre les raids aériens menés par la France. En tout cas,
6: il a montré sa capacité.
7: Son regard vitrifié. Son regard vitrifié est embué par la brume qui sort des narines chaudes de l'immense hyène qui le regarde de face. De l'immense hyène qui le regarde de face. Il sort de chez lui, claquant la peau sur un ossuaire sans fond. Descend les amertumes de la cage jusqu'au délire qui l'accueille, l'installe avec les autres pépins. Il est sourd d'au moins une bombe. Sa mâchoire en granit noir est une vieille sorcière sténographe qui fait office de rive est, de rêve est, du Détroit.
3: Moi aussi.

0: les secrétaires généraux, la concorde, l'union nationale, l'écoute des républicains, le patron du centre, qui pilonne le chef de l'État, le congrès de demain, inflexion de la politique, modification drastique, nouvelle politique de l'immigration, faire attention à son voisin, la piste belge.
1: Pour faire une alliance censée lutter contre l'organisation de
0: la piste belge.
2: Des centaines, des milliers de djihadistes dans les années 2000 et qui aujourd'hui se présentent comme une alternative.
0: Divan vide, si ce n'est psyché endormi, attendant que Damas retrouve son calme, que l'orage des bombes passe, que les faucons ferment le cahier des charges, que Bagdad, que Aden, que Paris, que Beyrouth, que le souffle, que la flore intestine de l'ogre se stabilise, que chacun digère mieux ses étoiles, que l'amour perce cet hymen aux 40 cadenas, que la flèche ne fasse que piquer, sans transpercer, sans déchirer de corps, qu'un flash ne fige tous ses agents aux mille robes dont les passeports se dégradent en couleur, de l'épicentre de la douleur au périphérique de la douceur. Et vise ça, cette fois-ci, divan vide. Divan vide, si ce n'est tout le village affalé dans sa patte de stupeur. Tu gères, tu digères. Le lundi, la machine et le produit ne te questionneront en rien. Peu importe ta réponse. Eh oui, peu importe ta réponse.

0: fermé, c'est pas bien à Paris. Enfin, les grands magasins qui ont annoncé tout à l'heure.
1: De Varsovie ne pourra pas accepter des immigrés. C'est ce que affirme
2: un futur ministre.
1: À l'instant, donc,
3: quelques gouttes encore sur la plateforme.
1: Pour la suite de cette édition.
0: Peut-être d'abord le ministre de l'Intérieur qui, à l'instant, vient de.
3: Quelques gouttes encore sur la plateforme. Ne pas se tremper de substance. Ne plus, cette fois-ci. C'est de l'encre. Non du son. C'est même de l'encre sans trauma, contenant quelques traces de ceci, de cela, mais disant rien. Alors quelques gouttes, le long extérieur de cette gorge où s'est formé le détroit, par lequel passe tel pourcentage de telle denrée. Aux flottes flottilles, quelques grosses boules en métal noir laissées là après une évasion de géants. Cette gorge, rive ouest alors. Et si tu ne pleures plus, le détroit manquera d'eau, on sera obligé d'aller faire la guerre ailleurs. Toute cette ferraille te collera à la peau, toutes ces faillites, ces nationalisations, ces enjeux, ces bases navales et ce bourdon d'une hélice de 45 qui tombe enfin dans le silence. Dans le silence.

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4: Bonjour à tous et bonjour à toutes. Alors, donc bienvenue à toutes et tous pour cette rencontre Longueur d'onde en partenariat avec Télérama. Donc, c'est une table ronde consacrée aux émissions musicales et je vais commencer par présenter mes deux invités. On commence par toi, Camille. Camille, tu es journaliste, on te retrouve régulièrement dans l'émission de France 5 C ce soir. Tu as débuté à Radio Nova il y a 13 ans. La saison dernière, tu tenais la chronique Rétropop dans Zoom Zoom Zen sur France Inter. Et depuis la rentrée sur cette même station, tu animes une émission 100% musicale consacrée à la nouvelle scène française, Tapage, le samedi à 20h. Et par exemple, tu as reçu PR2B, Solane ou le rappeur Ino Casablanca. Zoris Fest, tu es également journaliste. Tu as fait tes armes à France Musique avant de débarquer sur France Culture il y a 8 ans. Et tous les samedis à 17h, tu présentes au rendez-vous la série musicale dans laquelle tu déroules un fil thématique à travers des œuvres musicales très diverses. Je donne quelques exemples, la musique de jeux vidéo, la nouvelle scène celtique ou l'arc à la chanteuse espagnole Rosalia de tout réinventer.
5: Bonjour.
4: Je vais juste vous expliquer pourquoi est-ce qu'on a choisi de se tutoyer pendant cette rencontre. C'est tout simplement pour te copier, Camille, car dans ton émission Tapage, tu as réussi à imposer le tutoiement à l'antenne sur France Inter, ce qui n'est pas chose facile. Est-ce que tu peux nous expliquer pourquoi ce choix ?
5: Oui, c'est vrai que ça a été, quand l'émission s'est lancée, donc c'est une émission qui est toute neuve, elle a commencé au mois de septembre, ça a été un vrai sujet parce que je reçois quand même principalement des jeunes artistes avec qui on a naturellement le tutoiement en dehors de l'antenne, en tout cas qui s'impose très vite en dehors de l'antenne. Et notamment quand j'ai enregistré un pilote cet été, la direction d'Inter m'avait demandé de respecter le vouvoiement de rigueur avec l'idée que le tutoiement c'était quelque chose qui pouvait être excluant pour les auditeurs, ou en tout cas installer une espèce de connivence qui laissait l'auditeur sur le côté. Et en fait, dès ce pilote, on s'est rendu compte que malgré le fait qu'on se disait vous, le tutoiement revenait toujours par la porte de derrière, quoi. Et donc ça donnait des moments de confusion, de tu, enfin vous, enfin. Et donc j'ai continué ce tutoiement pour la première émission et il s'est passé exactement la même chose. Donc on a eu cette discussion. Et en réalité, moi, ça me donnait un peu l'impression tout simplement de ne pas être honnête avec les auditeurs et auditrices, et que de jouer une espèce de rôle qui, dès que le micro s'éteignait, s'arrêtait pour qu'on repasse au tutoiement. Et donc la direction d'Inter a finalement accepté de me donner le go là-dessus. Et on s'est très vite dit que la question justement d'exclure ou pas l'auditeur, finalement ça reposait moins sur la question de est-ce qu'on se dit tu ou est-ce qu'on se dit vous, mais plus sur la manière dont on interagit, sur la manière dont on pose les questions. Et donc on est tous assez vite tombés d'accord que malgré ce tutoiement qui s'est imposé, le ton de l'émission restait absolument inclusif pour celles et ceux qui nous écoutent. En tout cas, j'y fais attention.
4: Zoé, je ne sais pas si tu as un regard sur le tutoiement à l'antenne. C'est peut-être encore moins évident sur France Culture que sur France Inter.
6: Alors moi, je n'ai pas interviewé dans mon émission, donc la question ne se pose pas. Tout l'enjeu, c'est toujours, qu'est-ce qui n'est pas inclusif ? C'est quand vous avez des gens qui se tutoient ou le tutoiement sort, alors que spontanément, on va voir d'autres gens. Donc à France Culture, ça se pose plus parce que c'est assez courant. Et d'ailleurs, elle a fait un passage, Camille, sur France Culture, d'avoir une émission de débat ou d'avoir une émission avec plusieurs invités. Ou clairement, si vous avez, même si c'est une question trépidante, une chercheuse en littérature sur le genre de 60 ans, même si on a moins, il n'y en a pas toujours, vous allez spontanément avoir tendance à la vouvoyer. Si à côté, le tutoiement sort avec quelqu'un d'autre, là, ça crée quelque chose où on exclut non seulement la personne que spontanément on a vouvoyée, mais la personne qui les écoute et qui se disent « ils ou elles se connaissent » et moi, je ne les connais pas, donc cette conversation ne me concerne pas. Je pense qu'effectivement, quand on est avec des artistes plus jeunes et que de manière générale, dans le ton, pour essayer de faire accoucher d'une parole, on peut, c'est bien de le faire avec tous les moyens qu'on a, et en réalité on n'est pas du tout exclu. quand on écoute l'émission de Camille, parce qu'on s'imagine qu'on tutoierait aussi la personne qu'elle interviewe. Donc voilà, il n'y a pas de différence de régime qui circule. Et c'est vrai que dans une chaîne comme France Culture, mais pas toujours, hein, qui dans les émissions en direct, en tout cas, invite des gens qui, voilà, où c'est plus flottant et où il y a clairement une convention qui date aussi de périodes plus lointaines. Mais si vous écoutez aussi des documentaires ou des documentaires des cases un peu plus, il y a aujourd'hui des formes de plus en plus intéressantes où on se pose vraiment cette question du régime de la narration. On a commencé à dire « je » et puis parfois il y a des tutoiements. Voilà, il y a un documentaire qui s'appelle « La vie en noir » où...
4: Très bon documentaire LSD
6: de Sébastien Thème qui tutoie beaucoup des gens, y compris les chercheurs qu'il interviewe, parce que c'est une quête et ça fait partie des nombreux endroits où je pense que ça commence à être intelligent de le faire. Voilà.
4: Vous êtes aussi toutes les deux musiciennes. Camille, tu es DJ à tes heures. Et pour information, on peut t'entendre ce soir au Cabaret Vauban.
0: Tout à fait, la soirée avec Radio Tempête.
4: Voilà. Et Zoé, tu as une formation de chanteuse. Tu as fait partie du chœur Nadia Boulanger à Paris. Zoé, est-ce que cette pratique du chant influence ta pratique de journaliste musicale, tu penses ?
6: Bah alors, je ne sais pas si elle influence ma pratique du journalisme musical, mais je pense que si je n'avais pas chanté à une époque dans ma vie, je n'aurais pas fait ça. D'une part, parce que j'étais pas du tout destinée à faire de la radio, mais que je pense que si je me suis retrouvée à mon école de journalisme à tomber amoureuse de ce média, c'est parce que il y avait quelque chose qui se jouait avec la voix aussi, clairement. Et aussi parce que, alors, on peut rentrer là-dedans, mais quand on fait du chœur enfant, après j'ai fait un peu de jazz, etc., mais ça donne aussi une autre approche si vous faites du chœur, des répertoires qu'on interprète, et en l'occurrence de la musique dite classique. Le répertoire du chœur pour les enfants, c'est un répertoire très beau, qui peut être très ouvert, et ça crée aussi une forme d'intimité avec une musique qui pourrait être intimidante pour d'autres gens. Donc c'est sûr que ça aide, et puis ça aide parce que j'ai une mémoire extrêmement auditive et que ça aide aussi tout simplement à se rappeler de tous les sons. J'ai une petite bibliothèque intérieure et ça, c'est sûr que ça reste quelque chose de fondamental, parce que moi, ma mémoire est quasiment maintenant, c'est de pire en pire, auditive. Pour me rappeler d'un truc, il faut que je le dise à voix haute ou il faut que je le chante. Donc oui, je pense que ça joue, c'est sûr.
4: Camille, pour parler de ton activité de DJ, je vais parler des DJ que tu invites régulièrement dans ta page. Est-ce que

0: histoires en fait quand on les décortique. Et donc quand on les quelques fois où j'ai reçu effectivement des producteurs de musique électronique, je trouvais hyper intéressant et ça part vraiment d'une curiosité très personnelle de leur demander de nous ouvrir un peu cette boîte noire et d'essayer de comprendre comment est-ce qu'ils construisent ce morceau, parce qu'il s'agit pas juste de dire bon bah j'ai commencé par ça et puis ensuite j'ai fait ça, mais en fait ça nous permet de comprendre aussi comment la musique elle vient de tout ce dont on s'est nourri plus ou moins consciemment et tout vient de quelque part quoi. Mais je voulais aussi réagir sur ce que disait Zoé, je trouve ça hyper intéressant. Alors tu disais que j'étais musicienne, je pense que c'est un bien grand mot, j'ai beaucoup de respect pour les musiciens, mais j'ai toujours eu une pratique musicale et il se trouve que moi aussi j'aime beaucoup chanter, j'ai toujours beaucoup chanté dans ma vie et je pense que c'est à retardement que j'ai réalisé que mon amour pour la radio venait aussi de, je pense, ce rapport que j'ai à ma voix et qu'il y avait un lien en fait entre le fait que j'aimais chanter et le fait que j'aimais m'exprimer dans un micro. Et par ailleurs aussi, pour le fait d'avoir pratiqué la musique, joué des instruments et d'avoir une oreille musicale, je pense que ça insuffle aussi une espèce de rythme. Et en fait, moi, dans la manière dont j'écris et dans la manière dont je construis une émission, la question du rythme est très, très, très, très important. Et je pense que c'est aussi ce qui insuffle une certaine couleur à une émission. Et quand on parle de musique, on a aussi envie de le faire en rythme.
1: Oui, et d'ailleurs, tu le fais très souvent d'imiter. Tu peux nous imiter le rythme du reggaeton, par exemple?
0: Alors attends, tu me prends. Je peux te faire le bail de funk si tu veux. Tu peux j'ai ça dans la tête là. Poum, tcha, tcha, poum, tcha. J'aime bien faire ça dans mes émissions.
1: Il y a beaucoup de moments comme ça dans ta page où Camille imite les rythmes. Je voulais qu'on parle de la place du live dans ta page. Souvent dans les émissions musicales, il y a un petit moment de live à la fin de l'émission, une fois qu'on a bien présenté l'artiste. Dans ta page, c'est différent. Le live arrive très, très vite. Pourquoi ce choix ?
0: Alors, c'est parti d'une suggestion du réalisateur de l'émission, qui s'appelle Stéphane Ronxin, et qui m'avait dit, mais moi je trouve ça pas mal de pas cantonner le live à la toute fin comme si c'était un espèce de bonus en dehors de l'interview. Et j'ai trouvé que c'était une très bonne idée parce que ça permet non seulement à l'artiste que je reçois de se présenter en musique, presque, généralement il a déjà dit quelques mots, mais presque avant de se présenter plus longuement avec des mots, et que dans la construction de l'émission, parce que je fais toujours très attention à la manière dont les choses s'enchaînent, j'ai vraiment envie de raconter une histoire, souvent le premier morceau qu'il va interpréter en live, ça va être aussi un point d'appui pour commencer à questionner l'artiste, et donc s'arrêter sur une phrase, s'arrêter sur une sonorité. Et donc ça me sert à la fois de présentation et aussi de point d'appui pour la discussion.
1: Avant qu'on écoute un premier extrait de ta page, Zoé, je voulais qu'on revienne sur ce que disait Camille sur rechercher l'origine, le rythme, d'où vient cette ligne de guitare. C'est aussi quelque chose que tu fais dans la série musicale, de décortiquer un peu, de chercher les références, les samples.
2: Tout à fait. Bah oui, bah ça c'est. Bah moi, on va dire, je pense que c'est un peu le projet. L'émission, elle a bougé depuis. Là, t'as cité les dernières émissions, mais ça fait 5 ans maintenant. Et là, je peux pas développer, mais en gros, tout part de là. C'est-à-dire que les premières émissions que j'ai faites et encore aujourd'hui, le but réel, c'était vraiment de dire, on écoute des choses, on écoute des choses, quelle que soit notre génération, parce que c'est pas uniquement le fait des gens plus jeunes, les gens des années 70, et toutes ces choses, tout ce qu'on écoute, que ce soit du rock, si vous avez aimé le rock, aujourd'hui, toute une série de morceaux qui sont samplés à l'infini. Bon, ça, évidemment, on a découvert ça avec le hip-hop et aujourd'hui, c'est omniprésent. On est même dans un moment où on a beaucoup tendance à sampler ou à reprendre. J'ai une série qui s'appelle L'Éternel Retour, qu'on va peut-être, qui est vraiment une série géniale parce qu'on redécouvre comment des patrimoines, ça peut être évidemment des compositeurs de musique classique, du Chopin, du Ravel, de Debussy, sont repris en permanence sans que vous le sachiez, évidemment dans des samples qui sont très identifiés, mais parfois on va juste piquer une mélodie. La plupart des mélodies disco reprennent simplement des accords mélodiques ou une partie de lignes mélodiques parce qu'on sait qu'elles sont efficaces, pas pour qu'on les reconnaisse, mais ça peut être aussi des répertoires, là, comment le répertoire Yiddish traverse tout, et puis décortiquer aussi comment sont nés les rythmes. C'est une histoire assez violente, l'histoire de la musique en réalité, et moi ça fait partie des enjeux que j'ai toujours envie de mettre en valeur, mais à la fois il y a la curiosité d'essayer de comprendre pourquoi un son nous plaît, pourquoi est-ce qu'un certain type de son nous plaît, comment il fonctionne. Quand on le décortique, on a aussi les moyens de comprendre nos propres goûts. On a aussi, et souvent, les moyens de rendre à César ce qui est à César. C'est évidemment pas une surprise, mais moi j'avoue que je découvre toujours à quel point...

0: quasiment toute la musique rock aujourd'hui ou la musique disco sont des musiques qui viennent des musiques noires et qui ont été en général repensées, reproduites par des producteurs blancs. C'est vraiment fou quand on tire les fils et on peut vraiment... Le rock, ça vient, si on tire, on peut faire une émission, et moi j'adore tirer, on peut remonter au baïa qui vient de Salvador au Brésil, ou on peut remonter au banjo qui est déjà un instrument qui syncrétise plusieurs choses. Ça, c'est le plus grand kiff possible, parce qu'on comprend comment on écoute les choses. On essaye de le faire, il faut trouver des manières toujours un peu renouvelées de le faire, mais c'est un peu moi mon plus grand plaisir, et j'ai une heure pour le faire, donc j'aime bien ça. J'ai personne avec qui le faire, mais je peux le faire pendant une heure.
1: On va écouter un premier extrait qui est un extrait de ta page dans lequel Camille justement t'essaye de trouver le lien entre une chanson de ton invitée Maureen. Donc tu reçois la chanteuse martiniquaise Maureen, c'est l'extrait numéro 1.

0: Bonsoir Maureen.
1: Hello.
0: Et bienvenue dans ta page.
1: Merci pour l'invitation.
0: Alors j'avais lancé un petit défi à nos auditrices et auditeurs, essayer de retrouver l'interpolation dans ce morceau. Alors un indice, ça se passe dans le refrain. Plougoutac, plougoutac, tiki-tac, tiki-tac, tiki-tac, tiki-tac, tiki-tac, tiki-tac. Et alors tu vas me le confirmer ou peut-être pas, mais voici ce que j'ai cru reconnaître.
1: Mais bien sûr que je te confirme. C'était vraiment un clin d'œil à ce titre, parce que ce titre a clairement bercé nos enfances. Baptême, mariage, communion, tout, la totale. Les réunions famille, ce titre vraiment, il est historique, quoi. Il y a quelque chose derrière.
0: C'est un morceau de Christian Yeye, donc tube guadeloupéen des années 90. Et moi aussi, je l'ai découvert dans un mariage, figure-toi. Je vous conseille ce morceau. C'est un hymne, ça fait danser.
1: Il est vraiment obligatoire. Si tu vas dans un mariage antillais, tu n'entends pas cette musique, il y a un problème.
2: Alors, ce que je trouve frappant dans cet extrait, c'est l'enthousiasme communicatif dont tu fais preuve dans chacune des émissions de ta page. Il n'y en a pas une où je suis allée te voir en plus en studio, et vraiment pendant les moments où les morceaux passent, t'es vraiment comme ça derrière le micro. Et tu laisses entendre ta subjectivité, tes références, les endroits où t'as découvert telle ou telle chanson. Est-ce que c'est une spécificité de l'interview musicale que de pouvoir s'autoriser à mettre autant de toi dans les questions?
3: Alors ça c'est sûr, surtout que moi j'ai deux pratiques journalistiques, comme tu le disais en me présentant. Le reste de la semaine, quand je suis pas à France Inter en train de travailler la matière musicale, je suis sur un plateau télé où on a des débats d'actualité politique, géopolitique, qui sont des débats que soit j'anime, soit auxquels je contribue, mais en tout cas dans lesquels je suis censée assumer une certaine position de neutralité, ou en tout cas de journalisme informatif. Et donc ta page à côté de ça, c'est un espèce d'espace de liberté où tout d'un coup je peux dire je. Et ça, c'est pas forcément quelque chose qui était très évident pour moi quand je travaillais à Radio Nova. Alors j'ai pas eu vraiment à stricto sensu des émissions musicales, mais j'ai notamment animé les après-midi musicaux où il s'agit d'accompagner la musique. Et à cette époque-là, je m'autorisais pas du tout à dire je, pour le coup. J'étais vraiment dans une position très, très pédagogique où je donnais des informations, où j'accompagnais la musique. Et je pense que ça a été un apprentissage. Et là, depuis que j'ai... Enfin, un apprentissage qui est aussi passé par le podcast, parce que j'ai fait pas mal de podcasts, et donc c'est quand même un champ de la radio où on assume plus sa subjectivité. Et donc ça, maintenant, j'essaye de l'appliquer dans ta page. Et c'est vrai que c'est à la fois un plaisir très personnel, puisque en réalité, ça part beaucoup d'un plaisir personnel aussi, et tant mieux si c'est communicatif. Mais j'ai compris aussi que c'était une bonne façon de tisser des liens avec l'auditeur et d'aller l'attraper. Et là, très précisément sur cet extrait qu'on a entendu, alors je précise, parce que j'ai utilisé ce mot un peu compliqué, interpolation. En fait, en ouverture d'émission, à chaque fois, je fais un petit billet où je m'arrête sur une tendance, un son, un genre musical.
2: On va en parler après.
3: Ouais. Et là, il se trouve que c'était juste après un billet sur les interpolations. Et les interpolations, en gros, c'est une pratique qui consiste, c'est exactement ce que disait Zoé tout à l'heure, à reprendre un motif musical d'une chanson pour le réutiliser dans un autre contexte. Donc c'est pas du sample, parce qu'on va pas découper un morceau pour ensuite le réutiliser, mais c'est vraiment reprendre une mélodie, changer les paroles, mais faire un petit clin d'œil. Et ça, c'est un truc qui m'obsède depuis des années. On y en a de plus en plus d'ailleurs dans la pop musique contemporaine, et pendant longtemps j'avais une note sur mon téléphone et je notais à chaque fois que j'entendais, comme, et je me disais, mais qu'est-ce que c'est? Est-ce que c'est du plagiat? Est-ce que c'est... Et un jour, j'ai lu un article en anglais où j'ai appris ce mot, interpolation. Là, la lumière s'est allumée. Je me suis dit, ah ouais, c'est ça, en fait, c'est une interpolation. Et donc, quand j'ai entendu cette interpolation dans l'album de Maureen que je recevais, je me suis dit, ça y est, enfin, je vais pouvoir faire quelque chose de cette obsession. Et donc, je pense que l'enthousiasme que tu entends au micro, il vient aussi de ça, en fait. Je me dis, ok, génial, il y a un truc là qui me taraudait, et enfin, je vais pouvoir en faire quelque chose et le partager avec celles et ceux qui m'écoutent.
2: Et tu me disais, quand on s'était rencontrés pour une interview, que tu passais la semaine avant de recevoir ton invité avec l'album ou l'EP dans les oreilles. Par exemple, pour trouver cette interpolation, est-ce que tu l'as eue dès la première écoute, ou est-ce que c'est des choses qui viennent à force d'écouter les morceaux?
3: Alors celle-là précisément, oui, je l'ai eue dès la première écoute.
2: Bravo.
3: Parce que Maureen disait, on ne peut pas faire un mariage antillais sans entendre ce morceau. Il se trouve que ce morceau-là, moi je l'ai découvert dans un mariage pas du tout antillais. Un mariage même dans un milieu très très bourgeois catholique où le DJ a passé ça à la fin, et j'avais adoré ce morceau, tout le monde s'était mis à danser. Comme je mixe un peu, je l'avais chazamé, et depuis je le passe souvent en soirée. Si vous venez au Vauban ce soir, c'est pas impossible que vous l'entendiez. Et donc c'est un morceau que j'aimais beaucoup, et quand j'ai entendu cette interpolation là, en l'occurrence, je l'ai eu tout de suite. Mais après il y a d'autres choses. Là par exemple, cette semaine, l'émission qui sera diffusée ce soir, je recevais Sébastien Tellier. Et donc c'est un album qui est vraiment traversé par des sonorités des années 80. Et moi, les années 80, c'est vraiment une décennie que je connais pas trop, que j'ai même pendant longtemps, à laquelle j'étais un peu réticente. Pendant longtemps, je trouvais que c'était un peu kitsch. Bref, ça me parlait pas trop, c'est pas ce que je connais le mieux. Et donc, j'ai demandé à mon attaché de production, je lui ai dit, mais est-ce que tu peux m'aider? Parce que je sens qu'il y a ce truc. Et je vais faire mon billet sur les années 80, mais là, j'ai besoin d'aide. Tu peux écouter cet album et me dire à quoi ça te fait penser, toi qui connais mieux. Et donc là, tu vois, il a passé une journée à écouter l'album. Et puis à un moment, il me dit, mais attends, ça me fait penser à Jean-Jacques Goldman. Et c'est lui qui m'a trouvé la référence qu'ensuite j'ai fait écouter à Sébastien Tellier. Donc y a, voilà, des fois, c'est des choses que je lis. Des fois, c'est des choses que je perçois parce que c'est ma culture. Et puis des fois, j'ai besoin d'aide et je la demande aussi, quoi.
2: Zoé, je voulais savoir, pourquoi est-ce que le format que tu as choisi pour la série musicale, c'est un format de récit ou de portrait et pas un format d'interview comme Camille ?
4: Alors malheureusement, il n'y a pas beaucoup de choix à la radio, il faut dire les choses. Je n'ai pas choisi ce format, mais je ne savais vraiment pas si j'allais en faire quelque chose de fonctionnel. Voilà, c'est un format qui ne coûte pas beaucoup d'argent, parce qu'il coûte moins qu'il parle. Mais dans l'absolu, c'est un format que moi j'adore parce que justement, moi, pour le coup, j'ai des obsessions depuis des années et des années et des années. Et avant d'avoir la série musicale, en fait, ça faisait 13 ans déjà que j'étais à France Culture. Donc, j'avais un rapport plutôt journalistique à la culture. Et pour le coup, dans la catégorie obsession, moi, j'ai beaucoup, beaucoup d'obsessions. Et donc, c'est un peu merveilleux d'être payé pour pouvoir explorer littéralement en solitaire, presque parfois de manière un petit peu onanistique, on va dire, des choses qu'on adore. Et c'est pareil, alors moi j'essaye toujours de varier des sujets, mais c'est des sujets qui sont quasiment, vous allez voir si vous écoutez, je sais qu'il y en a certaines ici, qu'il y a des obsessions qui reviennent. Vous aurez beaucoup plus de musique brésilienne et de musique sud-américaine que de musique, malheureusement, de métal, ou voilà, par exemple, les années 80, par ailleurs, c'était pareil. Je pense que c'est intéressant, c'est générationnel. Il y a des endroits où je me force, mais dans l'absolu, ce format-là, c'est un format qui au début, dans les premières émissions, je me disais vraiment, il faut que je montre, parce que quand vous avez une heure et que vous avez, ce qui est ma grande joie, une liberté absolument totale pour parler de ce que vous voulez, il n'y a presque pas de contraintes. C'est-à-dire qu'il n'y a pas le live, il n'y a pas de découpage, et donc tout est possible, et à la fois, il faut que ça se justifie. Si je vais t'emmener avec moi pendant une heure, et que ça ne soit pas non plus du FIP ou de la radio musicale où je parle, il y a un son, ce qui est quand même un peu l'écueil possible, parce que vous restez pas une heure si c'est pas ça. Le gros enjeu, c'était de trouver un angle. Donc, au début, j'ai vraiment tout donné dans les premières émissions où je cherchais. Pour le coup, c'était vraiment des émissions très fil. C'était des émissions où je pouvais. Ma deuxième émission, c'était la mode des voix de femmes. C'est-à-dire un truc qui m'obsède depuis toujours. Pourquoi, dans les années 30, toutes les femmes chantaient avec des voix de rossignol? Pourquoi il y a eu le vocal fry à un moment donné? Pourquoi, à ce moment-là, quand j'ai commencé, c'était en 2021, c'était l'acmé de Billie Eilish? Pourquoi maintenant on susurre? Et en fait, c'était vraiment une manière d'essayer de raconter des choses, des questions que vraiment, moi, je me pose. J'ai fait la même chose avec la voix de falsetto chez les hommes. Qu'est-ce que c'est la voix de falsetto dans le R&B? Pourquoi les Bee Gees chantent comme ils chantent alors que dans les années 60, ils chantaient avec des voix Massachusetts, des voix de baryton? Bah, parce qu'entre-temps, il y a eu Eddie Kendricks, des Temptations, et que dans le cadre d'une histoire noire américaine où on était dans un combat des droits civiques, c'est devenu une histoire, c'est devenu une manière de montrer qu'on était masculin, de montrer qu'on avait de la vulnérabilité. Là encore, ça passe par les Noirs américains. Mais donc, en fait, essayer de trouver un sujet qui me parlait, et je remontais au castrat, évidemment, qui est la voix des anges. Donc, j'essayais de me dire, il faut que je raconte des choses qui m'obsèdent, mais qui nous aident à comprendre l'histoire de la musique au sens large. Et aujourd'hui, je suis plus dans une logique aussi de kiff, de pouvoir. Je pense que la promesse, elle est aussi d'essayer de raconter des choses que le public français ne connaît pas nécessairement.
2: On va en parler.
4: Voilà,
2: après,
4: ça c'est un autre sujet, mais c'était pas un choix. Mais aujourd'hui, je pense que c'est un exercice où je mets beaucoup de moi-même à la fois, et c'est un juste équilibre, à la fois, moi, il y a aussi des moments où je me trahis, mais je dis encore on, par exemple. Je dis pas je. Parce que comme je suis pas avec quelqu'un en face, si je dis je, j'ai l'impression que j'impose vraiment trop. Et pourtant, c'est beaucoup moi et mes obsessions. Donc voilà, ça varie. Voilà, je dis toujours qu'on est dans une émission qui est subjective et non exhaustive, parce que autrement, ce serait impossible. Et que j'ai toujours, mais je les adore, des gens qui m'écrivent en me disant, mais comment vous n'avez pas passé cette chanson sur ce tel sujet? C'est horrible. Et c'est normal. Et c'est vrai. Et il y a toujours des sacrifices. Mais c'est un exercice à la fois, voilà, pas cher, mais très jouissif.
3: Et j'en profite pour à la fois te rendre hommage et te remercier Zoé, puisque la série musicale, ça fait vraiment partie des sources, enfin de je les écoute et ça m'aide beaucoup aussi moi pour préparer mes sujets. Et là tu parlais de Billie Eilish, il y a pas si longtemps j'ai fait justement un billet sur cette mode, enfin je mets des guillemets à mode, mais sur cette tendance que les chanteuses pop aujourd'hui ont à moins chanter et à susurrer. Et je me suis souvenu que j'avais écouté cette série musicale et donc je suis allée rechercher dedans. Et donc finalement ce terrain que tu défriches sur une heure, moi il me sert aussi beaucoup pour nourrir ma réflexion et l'écriture de ma propre émission.
4: Oh, c'est trop chouette. Et moi, maintenant, je commence depuis que Ta Page existe, parce que je fais des émissions où je cite un peu des archives. Ta Page est rentrée dans mes logiques d'archives. Je vais prendre chez ses invités. Donc, c'est voilà, c'est beau.
3: Magnifique.
4: C'est trop beau.
2: C'est génial. Alors, on va écouter un extrait de la série musicale. T'as parlé de ce grand axe de l'émission tout à l'heure, le lien entre musique dite savante et musique actuelle. C'est l'extrait numéro 2.
5: Quel est le pays le plus intelligent du monde?
6: Est-ce que vous aimez Brahms?
7: Comme tout le monde, pas du tout.

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0: Nouvel épisode de notre série Chérie, de notre série L'éternel retour, où l'on regarde, l'on écoute surtout comment un compositeur, un répertoire sont présents dans la musique que l'on écoute tous les jours, la musique du 20e et du 21e siècle, qu'on le sache, qu'on ne le sache pas, comment ce répertoire, ce compositeur existe dans nos oreilles.
1: Voilà. On n'a pas boudé le plaisir de l'écouter longtemps, parce que c'est quand même trop joli. Et alors, déjà, on peut tous noter la qualité du montage et de la réalisation sur ce début d'émission. C'est peut-être l'occasion de nous dire avec qui tu travailles, parce que tu travailles pas
2: seule. Alors ça, je ne travaille pas seule. Alors, c'est une émission qui est très bizarre, parce qu'elle est en direct, alors que ce genre d'émission, en général, sont des émissions qui sont montées, parce que comme je parle et qu'on enchaîne des archives, des tapis, etc., et c'est vraiment, ça demande un grand travail en amont. Donc, j'ai travaillé avec beaucoup de réalisateuristes depuis de nombreuses années. Je crois que cet épisode-là, il est monté par une jeune femme qui s'appelle Louise André, qui est une femme géniale, qui est réalisatrice à France Culture, mais qui est réalisatrice aussi au théâtre, qui vient de beaucoup de gens. Moi, j'ai travaillé avec plusieurs réalisateuristes depuis 5 ans. Aujourd'hui, c'est Thomas Jost. Et c'est intéressant parce que c'est une question qu'on s'est posée au début. Est-ce qu'on va trouver un générique? Et concrètement, on s'est rendu compte que le meilleur générique possible, c'était une manière d'annoncer la couleur. Et donc, c'est toujours un montage qui inaugure l'émission. Donc, on cherche à chaque fois des éléments qui iront dans le générique et on se cherche un tapis. Ce qui, quand vous faites une émission sur la chanson française ou sur le rap, est très, très dur. Enfin, beaucoup plus difficile parce que tout ne se prête pas à des tapis. Alors, en l'occurrence, ces émissions Éternel Retour, c'est génial parce qu'il y a toujours ces thèmes repris à l'infini. Et avec les réalisateurs, en fait, on fait un truc où moi, je cherche une idée. En général, ça part d'une idée ou d'une obsession que j'ai. J'ai souvent la moitié de la playlist dans ma tête ou parfois juste 2 idées. Et ensuite, j'enquête avec une attachée de production. Elle s'appelle Laura Dutèche-Pérez. Je l'embrasse. Elle est merveilleuse. Elle va m'aider à chercher des archives. Et après, moi, je vais faire la playlist. Et en général, je peux aller jusqu'à 300 sons si j'ai besoin d'avoir beaucoup de matière. Et ensuite, on a une journée de montage en amont, en réalité, pour que, au moment du direct, on puisse alterner. On écoute tout, on time tout, on coupe tout, on décide plus ou moins ce qu'on garde. Lui ou elle fait sa petite popote pour faire son petit générique. On se les envoie et on voit si ça marche. Et le direct, moi je suis une personne, donc je rends hommage à toutes les personnes qui travaillent avec moi, qui peut changer mon ordre 200 fois pendant le direct. C'est-à-dire que moi j'écris le début, j'ai des éléments, et parfois, voilà, et notamment L'Éternel Retour, c'est une bonne série parce que, bon, moi c'est des choses qui m'obsèdent. J'ai écouté la 3e symphonie de Brahms que m'avait mis ma prof de musique en 3e, qui était une prof de musique dans un lycée en ZEP, qui mettait toujours un morceau de musique classique à la fin du cours. Et qui nous demandait de mettre notre tête dans nos mains comme ça. Et mine de rien, je pense que ça a joué des rôles assez déterminants. Et moi, ce morceau, la la la la la la la, que vous entendez, que ensuite vous connaissez peut-être par Jane Birkin ou par d'autres, est un air qui m'a toujours obsédée. Donc à chaque fois que je l'ai réentendu, je me disais, mais il y a lui, il y a lui, il y a lui. Donc c'est ça un peu le truc de L'Éternel Retour. Mais L'Éternel Retour, typiquement, il y a des versions géniales. Et puis, à l'épreuve du direct, entendre 7 fois le thème de la 5e symphonie, c'est chiant. Donc en fait, on va pouvoir tout casser. En fait, moi, je me garde toujours le droit de tout casser. J'ai des piliers. Et parfois, c'est un peu chaud pour les réalisateurs et réalisatrices parce qu'ils ont des 20aines de sons dans leur cartouchier. Il faut qu'on se suive. Mais en même temps, dans la catégorie, sinon, on serait seul à la radio et ça serait une logique un peu morne. Alors là, c'est presque un mauvais exemple parce que c'est à la fois un très bon exemple parce que c'est très lent, mais il y a des moments où j'ai beaucoup, beaucoup d'énergie. C'est hyper important, en fait. C'était effectivement toujours pour des raisons d'économie que ce choix du direct a été fait, et puis elle est rediffusée, cette émission. Mais je trouve que c'est hyper important pour moi, pour nous, pour le réalisateur ou la réalisatrice et le technicien qui est là, de garder cette énergie du direct parce que il y a du coup une petite urgence. Je peux pas refaire à l'envi. Et ça crée une forme d'urgence que j'aime beaucoup.
1: Et un naturel aussi dans ta manière de...
2: Savonne. Pour le coup, là-dessus, il y a des fois où les phrases n'aboutissent pas parce que je cherche où elles vont aller. Mais j'assume ce truc-là parce qu'en même temps, Camille le disait, je pense que dans la question de la rythmique, ça reste un truc assez magique, le direct. Quand je fais des PAD, parfois c'est plus parfait, mais moi je trouve ça un peu chiant. Donc il y a quelque chose où je me mets moi-même comme si j'écrivais une petite partition avec la collaboration de mes copains, et ça reste un peu un truc de jouissance et de faire de la radio, parce que moi je suis quand même une fille de radio, quoi.
1: Je voulais qu'on revienne sur Bah, ce que tu disais tout à l'heure sur le fait que si on tire le fil du rock, en fait, on se rend compte que c'est des blancs qui ont repris une musique de noirs américains et que les hommages ne sont pas toujours rendus, loin de là. Est-ce que vous pensez toutes les deux que la seule manière de parler de musique, c'est de lier la musique, et ça va introduire ton billet d'introduction de ta page, c'est de lier la musique à la société, à la politique, à la géographie, à l'histoire?
3: Ben, moi, en tout cas, c'est ce qui me passionne en premier lieu. Je pense qu'il y a différentes façons de raconter la musique et qu'il y a des journalistes qui vont avoir une approche plus centrée sur la question musicologique.
4: Qu'est-ce qui se passe ? Mesdames et messieurs, les portes du Grand Théâtre sont ouvertes.
2: Waouh ! On vous invite à vous diriger vers le Grand Théâtre.
1: Restez là, s'il vous plaît.
2: Vous pouvez. Hein. Mais c'est vachement bien, les luttes victorieuses, mais c'est bien aussi, nous.
3: Donc oui, je pense qu'il y a différentes façons de raconter la musique. La mienne, parce que c'est ce qui me passionne en premier lieu, c'est de la prendre... Alors, j'allais dire de la prendre comme un prétexte. Non, c'est exagéré, parce que j'aime profondément déjà la musique en soi, mais malgré tout, comme une façon de raconter le monde. Ça peut s'appliquer à plein d'autres disciplines artistiques, mais quand un courant musical naît, il naît toujours quelque part, à un moment particulier de l'histoire. Et moi, je trouve absolument passionnant d'essayer de comprendre pourquoi à cet endroit-là, à ce moment-là, dans ce contexte-là. Et en fait, quand on tire ce fil-là... En fait, ça raconte vraiment des réalités sociales qui sont absolument passionnantes. Je prends par exemple un exemple. Il y a quelques années, j'ai voyagé en Afrique du Sud, où je me suis intéressée à un genre musical qui a explosé depuis, qui s'appelle l'amapiano. Donc c'est, on va dire, une variante sud-africaine de house music, très ralentie, mais qui est aussi infusée des musiques traditionnelles locales. Depuis, l'amapiano, on l'entend absolument partout. Ça a été repris par des artistes nigérians, par des Américains. Enfin, on en entend partout maintenant. Et à l'époque, c'était vraiment le début. C'était en 2019, donc c'était très gros en Afrique du Sud, mais ça s'exportait pas encore. Et en rencontrant des producteurs et des DJ d'amapiano, en fait, on comprend que cette musique-là, c'est une espèce d'évolution du kwaito. Le kwaito, c'est un genre musical qui était plutôt au début des années 90 et qui a été la bande-son de la fin de l'apartheid. C'était vraiment la musique de la liberté. Et donc, c'est les parents de ceux qui font aujourd'hui de l'amapiano qui, à l'époque, eux, dans leur jeunesse, écoutaient et dansaient sur du kwaito. Et en fait, toute l'histoire de l'amapiano aujourd'hui, c'est que les promesses de la fin de l'apartheid, elles n'ont pas été réalisées pour les populations noires en Afrique du Sud, qui sont toujours économiquement marginalisées. Et l'amapiano raconte, en fait, cette nouvelle aspiration où, maintenant, oui, on a des droits politiques, mais on n'a toujours pas nos droits économiques. Et donc, le kwaito, qui était une musique très explicitement politique, s'est transformé en l'amapiano. Les paroles, ça va être des choses qui paraissent au premier abord beaucoup plus matérialistes, comme ce qu'on peut entendre dans le hip-hop américain. J'ai envie d'avoir une grosse voiture, mes lingots d'or, mes billets, etc. Et on peut se dire, bon, bah voilà, la musique n'est plus politique. Mais en fait, en réalité, en discutant avec les acteurs de cette musique-là, on se rend compte que non, en fait, ça, c'est très, très, très politique, parce que ça raconte la situation des populations noires en Afrique du Sud aujourd'hui. C'est qu'elles n'ont toujours pas accès à leurs droits économiques. Et donc voilà, moi je trouve ça absolument passionnant de voir que toute cette situation politique et sociétale du pays, en fait, elle se traduit en musique, elle se traduit en genres musicaux. Et vraiment, enfin voilà, je trouve ça passionnant, quoi.
1: Ça l'est, et c'est ce que tu fais dans tes billets d'introduction. Donc au début de ta page, tu as toujours 3-4 minutes durant lesquelles tu fais le lien entre ton invité et une tendance musicale ou sociétale. On va écouter celui qui introduisait ton émission avec la chanteuse Marguerite.
5: Et cette semaine, dans ta page, je reçois donc une ancienne candidate de la Star Academy, ce qui m'a valu deux types de réactions. La plupart, très enthousiastes, « Non, Marguerite, mais génial, je l'ai écoutée tout l'été !» Mais aussi d'autres un peu plus dubitatives. Marguerite, de la Starac, traduction en musique.
6: Je suis

0: Boris Vian, 1954. Alors, qu'est-ce que nous raconte ce snobisme musical, cette propension à dédaigner d'emblée tel ou tel artiste parce que trop populaire, trop commercial et donc forcément de mauvais goût? Vous m'avez peut-être vu venir, c'est l'heure de convoquer Bourdieu.
1: Pour faire parler les gens sur leur goût, il faut leur faire parler de ce qui les dégoûte. Les goûts, finalement, sont des dégoûts. C'est le dégoût du goût des autres.
0: Le dégoût du goût des autres. Ça, c'est le postulat du sociologue dans son livre La Distinction. Pour Bourdieu, nos préférences culturelles ne sont pas qu'une affaire de sensibilité personnelle. Elles expriment avant tout notre position sociale. Le snob, c'est donc celui qui cherche à se distinguer, qui, en ne jurant que par les musiques de niche, les artistes pointus et si possible inconnus au bataillon, trace une frontière symbolique entre lui et les autres. Alors vous imaginez la Star Academy, ce télécrochet, cette émission de variété. D'ailleurs, il est intéressant ce mot-là, variété. Il s'est imposé dans les années 50 pour séparer la musique noble, une affaire d'esthète, de la musique populaire, purement vouée au divertissement.
2: Il y a du rap à l'eau sur toutes les radios.
0: La variété, dont les avatars modernes seraient la musique commerciale, la soupe, ou ce que les puristes du rap appellent péjorativement la zumba.
3: Et ça fait zumba, caféo, caféo, carnaval.
0: Mais les lignes du snobisme bougent, et ce qui était hier kitsch ou de mauvais goût peut devenir tendance, un peu comme les crocs finalement. Quand Juliette Armanet, l'icône Télérama par excellence, reprend les To Be Free.

0: Certains y voient l'effet du temps qui passe et qui finit par légitimer un répertoire autrefois méprisé, comme une sorte de gentrification de la musique populaire. D'autres y décèlent une posture légèrement ironique. On aime les To Be Free, mais attention, au second degré, avec une certaine distance. Mais en réalité, c'est la notion même de snobisme qui a muté ces dernières années. Écoutez Jules, Aya Nakamura et regardez la Starac, c'est devenu cool. Le sociologue américain Richard Peterson appelle ça l'omnivorisme culturel. C'est-à-dire qu'on ne se distingue plus en excluant, mais en affichant son ouverture d'esprit, sa capacité à naviguer entre tous les registres de culture. Une sorte de snobisme au carré. Moi par exemple, qui écoute du jazz expérimental le matin. En regardant la Star Academy le soir, eh ben je dois le reconnaître, je suis probablement la plus snob d'entre les snobs. Mais si être omnivore, c'est contribuer au moins un tout petit peu à faire tomber cette frontière artificielle entre bonne et mauvaise musique, à faire taire les arbitres autoproclamés du bon goût, ben c'est toujours ça à prendre, non ?
1: Bon, t'as été un petit peu coupée, désolée.
2: Attends, le grand théâtre nous veut du mal, en fait.
3: Je le dis, ce que vous n'avez pas entendu, parce que c'est intéressant. Donc, c'est ce sociologue Peterson qui a théorisé l'omnivorisme culturel, qui est du coup une sorte de nouveau snobisme. C'est l'apanage des classes supérieures qui peuvent assumer de consommer à la fois de la haute culture et de la culture plus populaire. Et cette capacité à naviguer d'un registre à l'autre, c'est la nouvelle caractéristique des classes les plus éduquées.
1: Merci. Et donc, ta page, tu considères que c'est anti-snob ?
3: Bah, j'essaye en tout cas, mais comme je le disais en conclusion de ce billet, moi, je pense que je suis un peu snob en réalité. Et c'est, écrire ces billets-là, c'est aussi une façon de m'interroger moi-même. Et ce que je raconte là sur le fait que oui, le visage du snobisme a changé. Bah, en fait, si je réfléchis à moi, mon rapport à la musique, c'est aussi ce qui s'est... Alors, quand j'étais adolescente, vraiment, j'étais persuadée d'avoir les meilleurs goûts musicaux du monde et que vraiment, mes camarades de classe n'avaient vraiment rien compris à la musique. Et puis, depuis quelques années, je prends aussi énormément de plaisir à écouter de la musique beaucoup plus populaire. Et je pense que ça, c'est quand même un mouvement général dans ma génération. Et du coup, m'interroger sur moi, ce glissement-là, et réaliser qu'en fait, il y a des sociologues qui ont travaillé dessus, qui l'ont théorisé, bah, je trouve ça hyper intéressant. Et encore une fois, j'ai envie de le partager. Et donc, dans ta page, puisqu'on est quand même sur France Inter, il s'agit d'inviter des artistes... Moi, j'ai aussi des goûts musicaux de niche. On est sur France Inter et il faut que je donne aussi le micro à des artistes qui sont identifiés, qui sont populaires, qui peuvent rassembler. Donc, c'est un exercice qui est très intéressant pour moi aussi. Bah, par exemple, Marguerite. Alors, comme je le disais, je regarde la Starac, mais je n'écoute pas Marguerite au quotidien. En revanche, quand je passe une semaine à écouter son EP et à me dire bon, bah, qu'est-ce que je vais faire comme émission autour d'elle, et ben, finalement, je me rends compte que des musiques vers lesquelles je ne serais pas spontanément allée, probablement un peu par snobisme, en fait, elles ont plein de choses intéressantes aussi. Donc, c'est, encore une fois, ça part toujours d'un endroit assez personnel où je me questionne moi-même. Et quand je reçois des artistes vers lesquels je ne serais pas spontanément allée, et ben souvent j'apprends aussi à aimer et à mieux connaître ce qu'ils font.
2: Moi, j'ai envie quand même de réagir en disant que je suis contente que cette émission existe sur France Inter, parce que, non mais c'est vrai, parce que pour tout ce que tu viens de dire, parce qu'elle élargit, parce qu'elle cherche ça, et que je pense que ce qui est intéressant, c'est que dans ce papier qui était super bien écrit, puisqu'elle les tourne en plus, donc j'aime beaucoup, tu les tournes pour le web, dans des espaces différents de la maison de la radio, il y a toujours des petits moments, des petits sens symboliques cachés qui sont toujours très intéressants, parce que je vous rappelle qu'on est une des plus grandes salles de musique classique aussi de la maison de la radio, et je trouve ça intéressant ce que tu dis, parce qu'en plus la notion de snobisme, elle bouge. France Inter fait partie des radios qui ont beaucoup, justement, guidé ce que la musique française était ou devait être. Pas du tout étonnant que tu cites Juliette Armanet, quand même. Et ce que je veux dire, c'est qu'il y a aussi un glissement dans le fait qu'écouter des styles considérés comme élitistes n'est plus chic aujourd'hui. Et moi, je suis un peu relou avec aussi la musique classique, parce que je fais partie des gens par le cœur, mais aussi parce que je suis à moitié italienne de génération très lointaine où, en gros, ma grand-mère était analphabète, mais elle chantait de l'opéra parce que, il y a encore, c'était un genre, et moi je suis très attachée à ça, éminemment populaire. C'est un genre, le genre populaire par excellence, qui a en plus façonné tout ce qui est devenu la variété à la radio. Les premiers gens qu'on écoutait à la radio aux États-Unis, en France, c'était des ténors. Et il y a, j'ai fait un épisode sur les grands arias qui sont vraiment des choses qui reviennent. La plupart des tubes de Bob Dylan et d'Elvis Presley, mais même de Bob Dylan, sont des reprises d'opéra. Aujourd'hui, c'est aussi un boulot de dire, écoute, vous pouvez écouter cette musique, elle est aussi pour vous, et c'est pas cool de l'écouter. Enfin voilà, il y a des chants, c'est ce qui est snob, ce qui est cool à un moment donné, est toujours un endroit qui finit par se refermer un peu sur lui-même, et puisqu'il y a une notion de frontière, donc, c'est quand même toujours intéressant d'aller chercher comment la frontière a bougé, parce que souvent elle n'est pas là où on croyait qu'elle était. Aujourd'hui, je connais personne de 25 ans qui, en étant snob, est fier d'écouter Wagner et de le dire le soir. Donc voilà. Donc il faut aussi bouger sur cette notion. Et dans le snobisme, et là, peut-être j'arrive sur cette histoire de deuxième extrait, il y a aussi un intérêt parfois assez factice pour des choses qui viennent d'ailleurs. Tu parles de la main piano, tu en connais l'histoire. Il y a cet engouement total pour le reggaeton aujourd'hui et c'est génial. Mais dans cet engouement, il y a aussi parfois des méconnaissances d'où viennent ces styles, de quoi ils parlent. Là, moi, on a toutes les deux nos émissions enregistrées, mais ce soir, je fais une émission sur Bad Bunny qui va jouer au Super Bowl, évidemment. Et du coup, je me sers de Bad Bunny, qui est quand même un type sur lequel j'avais fait une émission et personne ne l'attendait, qui nous a sorti un album où il parlait de l'île de Puerto Rico et il allait chercher tous les styles. Il a vraiment, moi j'avais fait une émission où je tirais sur son répertoire d'avant pour dire regardez là il y a de la plana qui est le genre, des paysans de Puerto Rico, là il y a un petit peu de bomba qui était le genre de commentaire, il y en avait dans son œuvre. Et en fait le type a fait vraiment un album entier où il n'invite que des vieux. Et ses premiers clips étaient des PowerPoints qui racontaient l'histoire de la domination de Puerto Rico. Il est invité à jouer au Super Bowl. Du coup, moi, je me fais un kiff. Je fais 2 heures où je raconte l'histoire du combat pour l'indépendance de Puerto Rico à partir d'un type qui est une espèce de star du reggaeton, dont beaucoup de gens l'écoutent sans savoir vraiment d'où il vient, qui pensent que le reggaeton, c'est un truc de cul et de fille à poil, alors que Calle 13, qui est un grand groupe de reggaeton, est un des... À la racine du reggaeton, il y a vraiment une révolution d'une grosse génération des années 2000 de cette île qui a complètement capoté. Voilà. Il y a aussi, dans le fait de trouver cool d'écouter des gens comme Gims ou Djajou ou la rumba congolaise, parfois aussi une méconnaissance ou voir j'aime la musique latino. Et la musique latino, ça ne veut rien dire. Donc c'est aussi voilà, c'est d'essayer de faire bouger les frontières et d'essayer de déplacer les notions du snobisme. Pardon, je ne sais pas si tu es d'accord.
3: Je suis complètement d'accord. J'en profite pour une petite annonce de service puisque sur France Inter aussi, on a concocté une émission spéciale sur Bad Bunny qui sera diffusée le soir du Super Bowl et on a aussi fait 2 heures. Alors je pense, c'est hyper intéressant. Enfin, si la question de Bad Bunny vous intéresse et du reggaeton et des musiques de Porto Rico, je pense que ça doit être très intéressant d'écouter ce que toi, tu as préparé.
2: Écoutez-nous les deux.
3: Et qui, j'imagine, sera aussi beaucoup plus érudit et qui est peut-être un peu plus France Culture. Alors que nous, on a préparé, du coup, c'est une émission que je co-anime avec Mehdi Maizi, qui a une émission musicale, enfin, pas que musicale, mais aussi quotidienne à la régulière. Et du coup, enfin, bref, j'imagine qu'elle est plus France Inter et qu'on a raconté un peu les mêmes choses, mais autrement. Et pense que ça doit être très intéressant exemple d'écouter comparatif. Ces deux fois deux heures sur Bad
1: Vous
3: Bunny.
1: Écouterez, vous ferez une étude comparative des deux. On va écouter un dernier extrait, justement, sur ton obsession d'améliorer nos connaissances sur des genres musicaux qui sont majoritaires ailleurs. C'est l'extrait numéro 4.
2: C'est sans doute l'un des plus grands malentendus de l'histoire de la musique, ou en tout cas l'un des plus grands malentendus de ces histoires de perception entre la France et les musiques qui viennent du reste du monde, il faut bien le concéder. Nous en avons nous-mêmes fait les frais. Si vous n'êtes pas latino-américain ou si vous n'êtes pas un fervent danseur et que je vous dis salsa, à quoi pensez-vous ? Au mieux peut-être à une danse géniale dont vous savez penser qu'elle se danse surtout en couple, alors que ce n'est pas toujours vrai.
4: en Colombie ou à Cuba, vous viennent certainement des images confuses des rues de La Havane, du Buena Vista Social Club de films de Wim Wenders, ou de soirées trop arrosées dans les dizaines de bars latins qui n'ont de latin que le nom, qui ont fleuri en France et partout dans les années 90. Au pire, vous considérez qu'il s'agit d'un mot valise qui désigne toute musique plus ou moins latine qui fonctionne sur un rythme caribéen. Et elle est en fait à la salsa dite romantica à laquelle vous pensez diffuser sur des fréquences dédiées entièrement à la musique latine. Mais si je vous disais que les origines de la salsa sont certes cubaines, mais que la salsa, elle, la vraie, on peut le dire, est résolument new-yorkaise. Mieux, elle est née dans les mêmes conditions et presque dans les mêmes quartiers que le hip-hop 10 ans plus tard, c'est-à-dire le Bronx, Espagne, Harlem, au détour des années 70. Et tous les chanteurs, chanteuses qui l'ont inventé, mis sur pied et que vous allez entendre dans cette émission sont dans leur grande majorité d'abord et avant tout anglophones. Il n'y aurait pas eu de salsa sans des noirs américains comme Dizzy Gillespie, Cab Calloway, et pendant longtemps l'un des meilleurs trombonistes des formations salsa était blanc.
2: Bah oui, bah c'était le grand théâtre. Bah ça c'est la vie. Alors je pense qu'on est tous et toutes le produit de tout ça. Moi, je suis à moitié ritale. J'ai été élevée en écoutant Radio Orient par une Marocaine. Donc, j'ai aussi beaucoup eu des gens qui m'ont fait comprendre qu'il y avait des mondes entiers que personne n'explorait et qui étaient des mondes qui avaient une logique propre avec une histoire, etc. Et après, il se trouve qu'aujourd'hui, je suis avec un Colombien et je pense que la salsa, ça a été un peu la claque de ma vie parce que je pensais que j'aimais bien la salsa et que je connaissais la salsa. J'avais acheté le Buena Vista Social Club quand j'avais 14 ans. Je trouvais ça génial et tout ça. Je n'avais rien compris, mais rien compris du tout à ce que c'était. J'avais rien compris. Je savais qu'on en dansait en Colombie. J'avais pas du tout compris ce que c'était. Et voilà. Et on a toujours des espèces de voiles. C'est hyper intéressant. C'est vraiment les mêmes quartiers que le hip-hop. C'est vraiment les mêmes moments que le hip-hop. C'est un moment de convergence totale. Il n'y a pas de rythme salsa, ça n'existe pas. Il y a du son qui vient de Cuba, il y a plusieurs matrices, certaines qui sont reprises dans celui de Bad Bunny. C'est la plupart du temps le fait de rencontres entre portoricains, un peu de cubains qui viennent de partir de l'île, mais aussi des juifs de Brooklyn qui sont là et qui eux viennent du jazz. Et ça, ça fait partie des choses qui vraiment nous enrichissent parce qu'on comprend beaucoup mieux ce qui se joue. On comprend aussi beaucoup plus pourquoi est-ce que finalement aux États-Unis ça a fini par capoter, parce que c'est aussi une partie des populations qui écoutaient ça ont fini soit par adhérer au rêve américain et à progresser, soit par repartir dans leur pays, d'où le fait que c'est devenu l'emblème de pays comme par exemple la Colombie qui à ce moment-là avait des choses à dire et une résistance à l'impérialisme américain à brandir, alors qu'aux États-Unis ça s'est étiolé. Donc bon, et que par ailleurs les grandes maisons de disques Fania, qui a produit les plus grands disques de salsa au début, est devenue une entreprise américaine, c'est-à-dire n'a voulu que du fric. Mais ça fait partie des choses. Moi j'ai ça, et mon autre cheval de bataille c'est le Brésil. C'est pareil, s'il y a des gens qui vont vous dire moi j'aime pas trop la samba, ils pensent que le Brésil c'est essentiellement la bossa nova, qui n'ont absolument pas compris, et c'est pas de leur faute parce qu'ils parlent pas la langue, que les sambas, comme d'ailleurs les magnifiques morceaux que je vais jouer de la musique de Puerto Rico, les Plenera de la Cresta, tous ces mecs-là qui font de la musique, qui dansent, les paroles sont atroces. C'est vraiment des paroles qui sont utilisées parce que c'est des rythmes et c'est des genres musicaux qui sont nés pour pouvoir déjà avoir une chronique à soi dans des mondes qui ne les donnaient pas, mais aussi pour pouvoir expurger. Alors on dit toujours la résilience et tout, c'est beau, c'est aussi atroce. Et ça fait partie des choses où nous, on a vraiment en France eu cette chance, qui à la fois en est une et pas une, qui a été les lois qui ont obligé les radios françaises à diffuser plus de 50% de musique chantée en français. Ça a prénervé notre industrie musicale, c'est ce qui fait qu'on a vraiment pu développer une vraie scène rap. Enfin, je veux dire, ça a eu vraiment des vertus, mais ça a aussi un truc, c'est que on est mauvais, et comme on se targue en plus d'être un peu universaliste, d'aimer bien, je connais Gilberto Gil, j'ai entendu des chansons de Caetano, notre curiosité parfois s'arrête là. Et je crois que moi j'ai des moments de réparation, je ne sais pas pourquoi, je pense que j'ai des idées de pourquoi, mais où j'ai envie de faire ça, et c'est ce qui me met le plus en joie, parce que je pense que j'ose de plus en plus le faire, y compris sur des très très grands créateurs ou créatrices qui nous sont complètement passés à côté dans les années 90, parce qu'il n'y avait pas d'espace et qu'il n'y avait pas internet, et en ça quand même le monde actuel est à la fois violent parce qu'on subit tous les algorithmes, mais en même temps, on découvre toujours des gens.
1: C'est ma dernière question, voilà. Justement.
2: Quand même, c'est les émissions qui aujourd'hui le marchent le plus, c'est celles sur des gens qui sont soit pas connus, soit sur des genres qui, parfois, voilà, je me rappelle que dans ma direction précédente, je ne sais pas si on m'aurait laissé faire 2 heures sur de la salsa pure. J'ai encore des gens, je ne citerai pas, des collègues que j'adore à France Culture, à France Inter, qui me disent « mais la salsa, c'est quand même une musique de merde ». Vraiment, il y en a vraiment qui le pensent, que c'est de la musique de merde. Et c'est un peu mon cheval de bataille, et voilà, je suis contente de le faire.
1: Je rebondis sur ce que tu dis sur les algorithmes. C'était ma dernière question pour vous deux, et après on vous laissera la parole. Est-ce que vous pensez que vos émissions peuvent aider à contrer le fait que voilà, on est tous guidés par les algorithmes de nos Spotify, Deezer, Apple Music. Dans une de tes émissions, je ne sais plus laquelle, tu disais qu'un morceau sur 5 sur Spotify et consorts était aujourd'hui créé par l'intelligence artificielle. C'est effrayant. Est-ce que vous avez des pistes de comment faire pour échapper à ça et donc continuer à pousser les frontières de la musique, puisque c'est le thème de notre rencontre?
3: Alors, est-ce que nos émissions peuvent contrer les algorithmes de Spotify et consorts? Bon, je pense qu'on n'a quand même pas la même force de frappe. Mais non. En revanche, pour celles et ceux qui ont envie de continuer à découvrir de la musique autrement, qui s'intéressent à ce que la musique raconte, je pense que c'est des bons outils. Et franchement, c'est une question qui est très compliquée. Hein, mais moi, je sais, à titre très personnel, que ces dernières années, je suis pas mal sortie des playlists et je réécoute beaucoup d'albums. En fait, pendant des années et des années, je me faisais des...
2: Ils veulent pas nous.
3: Vraiment, on veut pas.
5: Mais dis donc, elle a
3: toujours pas commencé.
1: On le saura. Hein.
3: Non, je pense que pendant des années, j'ai beaucoup fonctionné par playlist. Je me faisais mes petites playlists, soit thématiques, soit par période et tout. Et en fait, ça doit faire 2-3 ans que j'ai arrêté et que je réécoute beaucoup d'albums. Et je me rends compte que c'est un peu comme si j'avais rééduqué mon cerveau, en fait. Et non seulement j'ai l'impression de plus respecter les artistes, mais... Ça, je pense aussi réparer quelque chose dans mon rapport à la musique. Ouais, j'ai l'impression de... Voilà, c'est ce que je conseillerais. Écouter des albums, en fait. Retourner aux albums et aux œuvres dans leur longueur. Et on parlait de... Enfin, en fait, il y a toujours beaucoup d'artistes qui sortent des albums qui méritent d'être écoutés en entier. Et là, ces derniers mois, on en a eu quand même pas mal. Tu parlais de l'album de Bad Bunny. Ah, je pense qu'on partage aussi cette passion pour Rosalia. Évidemment, on va vous citer que des artistes hispanophones.
2: Non, mais même des gens comme Damso. Enfin, il y a de plus en plus un retour aussi à la volonté de créer des albums et d'avoir presque ce qu'on appelait des concept albums à l'époque. Ça, c'est un vrai retour et je pense que c'est hyper important. Et il y a même une division, je dirais, entre les artistes qui pensent ça comme ça et d'autres qui continuent à s'enfiler des EP. Et c'est aussi nos stratégies, mais à exister autrement. Je veux pas te couper, mais je pense que c'est hyper intéressant parce que on a tous vécu ce moment. Moi, je veux pas non plus cracher sur le streaming du tout parce que et sur les algorithmes, parce qu'on a tous vécu ce moment aussi où, voilà, bon, bah, je rappelle que pour les gens qui viennent de l'espace du CD, c'était cher, c'était limité. La radio musicale, on pleure sur le fait qu'on en écoute moins. FIP, écoutez FIP, mais les radios musicales, c'était aussi beaucoup les choses qui étaient la même chose. Je pense qu'on a tous joui de ça. Et bon, en découvrant aujourd'hui à quel point on traite mal les artistes, moi, non seulement j'écoute plus d'albums, mais surtout j'en achète plus sur Bandcamp. Ça, c'est important, même si ça a toujours été quelque chose de militant. Je pense qu'on ne va rien changer, mais on a tous, de plus en plus, et moi aussi, besoin de curation, c'est-à-dire... À un moment donné, l'algorithme, même s'il vous connaît, vous allez toujours finir par retomber sur vos mêmes pattes. C'est-à-dire qu'il faut lui remettre des pièces dans la machine, quoi. Et ça va être vrai pour l'intelligence artificielle. Vous pouvez tout faire avec ChatGPT. Moi, je m'en sers bof. Des fois, je me fais un truc, je lui dis, je vais faire une émission sur ça. Tu mettrais quoi comme truc? C'est pas intéressant. C'est super bien fait. C'est comme un bon exposé. Mais c'est pas ça qui est intéressant. Donc, il faut lui remettre des pièces dans la machine. Et je pense que les gens qui nous écoutent peuvent nous écouter pour ça. Écouter Camille pour des gens qui sont à la fois nouveaux, mais qui vont aussi, et c'est ça que j'aime beaucoup dans ton émission, parler des choses qui, eux, les ont nourries, qui vont chanter des choses qui les ont nourries. Et donc, ça continue à ouvrir des portes. Et par ailleurs, je pense que c'est aussi vachement bien d'entendre parler de la musique comme on en entend parler chez Camille, même si Camille, elle reçoit des gens qui sont en promo, parce qu'aujourd'hui, vu qu'on a, les gens lisent quasiment plus de critiques de disques, il n'y a plus de magazines, il y a plus de, il y a vous sur Télérama.
1: Il y a Télérama.
2: Mais je veux dire, vous êtes, en fait, on est, il y a quatre endroits où on peut lire, il y a une chute comme ça de la critique. Il y a aussi plus d'albums et donc plus de livrets. Et donc, en fait, souvent, la parole autour de la musique, elle se joue dans des instants de promo. C'est pour ça que j'aime bien l'émission de Camille, parce que elle a des invités qui sont en promo, mais il y a une vraie discussion autour de qu'est-ce que la musique. On n'est pas dans une interview pure. Ces espaces-là, je pense qu'on en a tous besoin parce qu'on aime des trucs et que ça fait plaisir aussi d'être en conversation, même mentale, avec des gens qui nous font penser à ce qu'on aime et créer du sens autour de ça. Donc, on ne luttera pas contre, mais par contre, on peut aider à faire que vous viviez dans cet écosystème avec plus d'input et que vous continuiez à vous enrichir, quoi.
3: Ouais, et puis je pense essayer aussi de suivre des personnes qui aiment la musique et qui ont envie de la partager et de l'expliquer. Ça se passe effectivement à la radio. Tu parlais de FIP. Moi, je suis allée à l'école Radio Nova quand même. Et c'est important de le citer parce que c'est, même si j'étais passionnée de musique avant d'arriver à Nova, c'est aussi une maison dans laquelle il y a cette espèce de passion communicative et cet enthousiasme et cette volonté de transmettre qui m'a vraiment nourrie pendant les 6 ans que j'ai passé là-bas. Et aujourd'hui, c'est aussi des personnes, il y a des personnes sur Instagram qui font des sélections musicales, je pense par exemple, si vous vous intéressez aux musiques venues d'Amérique latine, il y a une super journaliste qui s'appelle Sandy Ferreira, qu'on a invité justement dans notre émission sur Bad Bunny, qui fait des super vidéos où elle explique, là en fait ce que vous entendez là, ça en fait ça vient d'un rythme jamaïcain, il y a des DJ qui font des sélections musicales, donc même les réseaux sociaux et leurs algorithmes, si on sait bien les utiliser, ça peut être des ressources qui sont intéressantes pour se décloisonner un peu aussi. Et voilà, il faut s'appuyer là-dessus.
1: Merci beaucoup. Est-ce que vous avez des questions? Je pense qu'il y a un micro qui va circuler.
6: On a beaucoup parlé de stream dans le déroulé de ce qui s'est passé. Et je voulais savoir aussi s'il n'y avait pas une question de consommation de musique, de voir, est-ce que genre le lien qu'il y avait avec le snowmis, c'était pas aussi de comment on consomme la musique, de voir comment on consomme la musique, est-ce que c'est vraiment une musique qu'on écoute, une musique plus qu'on partage, et s'il y avait pas un lien aussi, justement parler des albums, de le fait de juste écouter en streaming ou d'avoir justement les albums, les vinyles, les CD avec nous. Voilà, je voulais juste avoir votre avis sur cette question.
2: Ouais, je ne sais pas comment t'écoutes de la musique. Je pense que là aussi, je ne sais pas si tu en as déjà parlé dans un de tes billets, mais bon, moi, je suis complètement sortie d'idolâtrie du CD. Là, j'ai déménagé, j'ai jeté tous mes CD, y compris ceux que j'avais arrivés. Ouais, mais parce qu'en fait, ils étaient nuls, ils n'arrêtaient pas de faire Et donc, à un moment donné, je me suis rendu compte que faut pas non plus. La qualité de la musique sur CD était déjà un peu nulle. J'ai accepté de non. Donc, moi, j'écoute beaucoup en streaming et j'écoute beaucoup maintenant. J'essaye de le dire à la radio. Ces albums sont disponibles sur Bandcamp, qui sont donc maintenant. Voilà, j'ai l'impression que je retrouve le truc d'acheter des disques sur des plateformes, notamment quand c'est des gens que je veux soutenir, parce qu'il y a beaucoup aujourd'hui, là on parlait de la nouvelle scène sceptique, il y a vraiment des trucs fous, c'est des gens qui sont en Bretagne, qui font des trucs géniaux, il faut acheter leur album parce que sinon ils continuent pas. Et à côté il y a le vinyle qui, je pense, est en train de récupérer tout l'amour que les gens avaient pour l'objet. Est-ce que tout ça, quand tu dis, c'est intéressant ce que tu dis sur le partage. Par exemple, aujourd'hui, moi, je quitte Spotify, je ne sais plus comment envoyer un son à quelqu'un que j'aime, par exemple. Je ne sais pas quoi lui dire, donc je vais lui mettre le titre. Mais parfois, c'est un peu compliqué. Il y a toujours un espèce d'écart entre ce qu'on écoute soi, ce qu'on partage, et ce qu'on partage avec les autres. Moi, ça, c'est un truc qui m'intéresse beaucoup dans ce que tu dis. Et je pense que dans l'espèce de nouvel amour pour des trucs hyper populaires de notre enfance, parfois, on se met à écouter en soirée l'objet d'énormes embrouilles. Camaro, où mon mec me dit, vous écoutiez tous Camaro, il n'est pas français. Je lui dis, en fait, on ne l'écoutait pas nécessairement à l'époque, on le subissait, mais maintenant, on le met. Parce qu'en fait, on est en nostalgie d'époque où on écoutait des sons collectivement. Aujourd'hui, on écoute de moins en moins tous les mêmes sons. À la fois, il y en a beaucoup qui sont omniprésents, mais on n'écoute pas la même musique en même temps. Toi, le monsieur qui est derrière toi et la fille qui est derrière toi. Parce qu'il n'y a plus ces espaces communs. Donc cette question du partage, je pense qu'elle est assez centrale et de comment les choses nous arrivent. Mais en même temps, je pense que des émissions comme celle de Camille sont assez géniales. Moi, j'essaye, mais je suis quand même parfois sur des récits qui sont vachement plus lointains, pour faire exister justement tous ces différents régimes de ce qu'on écoute sur des endroits un peu différents et d'essayer de recréer un petit peu un horizon commun ou en tout cas un langage commun parce que c'est un peu ce qui nous manque aussi, je trouve.
1: Et Camille, dans ta page, tu parles beaucoup de la fête aussi avec tes invités. Est-ce que la fête, c'est un lieu de partage de la musique ?
2: Oui, c'est vrai.